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Bonjour à tous, la bise aux claires ce 11 août. Elles sont vives, alertes, enjouées et particulièrement communicatives. Charmantes et élégantes, elles cherchent à plaire ainsi qu'à faire plaisir. Voici les faits du jour. 1952, Hussein devient roi de Jordanie. 1979, crash de deux avions Tupolev 134 d'Aéroflot en URSS, bilan 178 morts. 1989, inquiétude de l'OMS d'une reprise du paludisme qui menace près d'un tiers de la population mondiale. 1999, dernière éclipse totale de soleil du siècle. En 2000, la chanteuse Madonna donne naissance à Rocco. Et puis en 2012, aux Jeux Olympiques de Londres, Julie Bresset, sacrée médaille d'or du cross-country VTT. Voici les naissances célèbres. Sébastien Skilassi, né à Toulon, footballeur international. Jamel Bourra, judoka français, champion olympique et champion d'Europe en 96. L'acteur Hulk Hogan. Georges Pernoud, qui vient de Rabat au Maroc, animateur télé de l'émission Thalassa. Et Dominique Perben, né à Lyon, homme politique français. Avant de se quitter, le dicton du jour à la Sainte-Claire.

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1: Bonjour à tous, dans l'actualité des jeux vidéo, on parle de PlayStation. PlayStation vient de rendre collector tous les jeux en boîte vendus à partir de maintenant. Le compte à rebours est officiellement lancé pour les jeux PlayStation en boîte, alors que Sony va mettre fin aux nouvelles sorties sur disque début 2028. Les PS1 commencent désormais à afficher un avertissement directement sur leur emballage, de quoi transformer donc les prochains jeux physiques en témoin d'une époque sur le point de disparaître. Sony a fixé une date de péremption aux jeux physiques sur PlayStation à partir de janvier 2028. Les nouvelles sorties destinées à ces consoles ne seront plus commercialisées sur disque. Une décision historique pour la marque qui accompagne désormais les PS5 d'un avertissement destiné aux acheteurs. Pour les amateurs de boîtes, l'échéance change forcément la manière de regarder les prochaines sorties physiques. Sans garantir leur future valeur, elles appartiennent déjà au monde de la collection. L'annonce est tombée donc début juillet. Sony a confirmé l'arrêt de la production de disques physiques pour tous les nouveaux jeux sortant sur les consoles PlayStation à compter de janvier 2028. Passé cette échéance, les nouveautés seront distribuées uniquement sous forme numérique. Sony justifie cette transition par l'évolution des habitudes de consommation, estimant que les joueurs se tournent majoritairement vers les contenus numériques. Un changement qui ne condamne toutefois pas les disques existants, puisque le constructeur a précisé que les jeux déjà commercialisés ainsi que ceux qui sortiront en physique avant l'année 2028 ne sont pas concernés par cette mesure. Autrement dit, il reste environ un an et demi aux éditeurs pour lancer de nouveaux jeux PlayStation sur disque. Après cela, cette production appartiendra au passé. On se retrouve très vite avec d'autres actualités jeux vidéo.
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2: Bonjour à tous, l'horoscope de ce mardi, on débute avec les béliers. Vous vous imposez, les béliers, votre charisme vous ouvre toutes les portes. Taureau, la raison de votre bonne humeur, votre sérénité, rien ne peut vous stresser. Les gémeaux, la présence de votre entourage vous permet de surmonter toutes les épreuves. Les cancers, côté séduction, c'est un sans faute, vous faites chavirer les cœurs. Les lions, vous avez rendez-vous avec la réussite aujourd'hui, les lions, tout vous sourit, vous n'avez même pas forcé votre talon. Vierge, en ce mardi, ce n'est pas votre journée, attendez-vous à quelques contrariétés. Balance, vous avez la tête ailleurs actuellement, rien ne vous intéresse. Les scorpions, vous manquez de peps actuellement, il va falloir reprendre des forces. Sagittaire, cette journée est placée sous le signe de la détente, vous n'avez qu'à en profiter. Les capricornes, quelqu'un que vous n'avez pas vu depuis très longtemps, va refaire surface aujourd'hui et c'est de très bon augure pour la suite. Verseau, l'heure est aux initiatives. Les Verseaux, vous avez confiance en vous. Et enfin les poissons, vous êtes sur un petit nuage aujourd'hui. Personne ne viendra vous déranger. Avec tout ça, belle journée, bon mardi.
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1: Bonjour à tous, dans l'actualité cinéma du jour, on parle de la sortie du film La vie d'une femme, une comédie dramatique dans les salles de cinéma à partir du 9 septembre prochain avec notamment Mélanie Thierry et Léa Drucker. Gabrielle se consacre corps et âme à son métier, chirurgienne et chef de service dans un hôpital public. Elle court et se démultiplie, assaillie de responsabilités. Il lui reste peu de temps pour sa vie privée, un mari qui l'aime et une maman dont elle doit s'occuper. Lorsqu'une romancière vient passer quelques semaines dans son service pour les besoins d'un livre, son équilibre vacille. Dans le quotidien que Gabrielle s'est construit, y a-t-il de la place pour l'inattendu? Le film « La vie d'une femme » dans les salles de cinéma dès le 9 septembre prochain. On se retrouve très vite avec d'autres films à découvrir.
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1: Bonjour à tous, dont l'actualité auto-moto du jour. Dacia Hipster, le mini SUV électrique à 15 000 euros commence à se montrer. Dacia s'apprête à débarquer dans la catégorie des véhicules électriques sans permis avec le Hipster, un mini 4x4 taillé pour la ville et capable d'embarquer 4 personnes et leurs bagages. On le découvre subtilement à travers des premières images qui ont fuité récemment sur le net. Depuis la disparition en décembre 2025 de sa marque Mobilize dédiée aux solutions de mobilité qui marquait par la même occasion l'abandon du quadricycle électrique Duo et de sa version utilitaire Bento, le groupe Renault ne propose plus de voitures sans permis capables de rivaliser avec les indéboulonnables Citroën Ami et Fiat Topolino, une absence pénalisante pour le groupe français, alors que cette catégorie est en plein boom sur le continent européen. Pour y remédier, il a chargé Dacia, sa division d'entrée de gamme, de développer un véhicule électrique léger, accessible sans permis dès 16 ans et promis sous les 15 000 euros, le Hipster. D'abord dévoilé sous forme de concept l'année dernière, il se révèle aujourd'hui sous sa forme définitive à travers de premières images vraisemblablement issues de son dépôt de brevet. Visiblement, il sera très proche du concept car. On y découvre un véhicule à la forme cubique, au faux air de 4x4 qui présente des dimensions compactes et des portes à faux très courts pour manœuvrer facilement en ville. C'est un véhicule à deux portes qui proposera 4 places et un vrai coffre, accessible par une porte et non un haillon qui s'ouvrira vers la gauche, comme les petits 4x4 justement. Comme promis lors de la présentation du concept, il devrait être personnalisable comme le montre la calandre et les inserts orange sur le côté. L'habitacle, quant à lui, n'a pas encore été dévoilé, mais si l'on se fie au concept, il devait être très sommaire pour pouvoir respecter le prix catalogue, avec une planche de bord simplissime, embarquant quelques commandes basiques pour les feux, les clignotants et les commandes de vitesse. Sous le capot, le Hipster sera 100% électrique, limité à 90 km/h et devrait proposer un rayon d'action d'environ 150 km. Il arrivera sur le marché dès l'année 2027, donc dès janvier prochain, à un tarif d'environ 13 000 euros. On se retrouve très vite avec d'autres actualités automoto.
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1: 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Bonjour à tous, la bise aux claires ce 11 août. Elles sont vives, alertes, enjouées et particulièrement communicatives. Charmantes et élégantes, elles cherchent à plaire ainsi qu'à faire plaisir. Voici l'effet du jour. 1952, Hussein devient roi de Jordanie. 1979, crash de deux avions Tupolev 134 d'Aéroflot en URSS, bilan 178 morts. 1989, inquiétude de l'OMS d'une reprise du paludisme qui menace près d'un tiers de la population mondiale. 1999, dernière éclipse totale de soleil du siècle. En 2000, la chanteuse Madonna donne naissance à Rocco. Et puis en 2012, aux Jeux Olympiques de Londres, Julie Bresset, sacrée médaille d'or du cross-country VTT. Voici les naissances célèbres. Sébastien Skilassi, né à Toulon, footballeur international. Jamel Bourra, judoka français, champion olympique et champion d'Europe en 96. L'acteur Hulk Hogan. Georges Pernoud, qui vient de Rabat, au Maroc, animateur télé de l'émission Thalassa. Et Dominique Perben, né à Lyon, homme politique français. Avant de se quitter, le dicton du jour, à la Sainte-Claire, temps clair. Alors profitez-en bien, à demain.
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2: Bonjour à tous, l'horoscope de ce mardi, on débute avec les béliers. Vous vous imposez, les béliers, votre charisme vous ouvre toutes les portes.
3: Taureau,
2: la raison de votre bonne humeur, votre sérénité, rien ne peut vous stresser. Les gémeaux, la présence de votre entourage vous permet de surmonter toutes les épreuves. Les cancers, côté séduction, c'est un sans faute, vous faites chavirer les cœurs. Les lions, vous avez rendez-vous avec la réussite aujourd'hui, les lions, tout vous sourit, vous n'avez même pas forcé votre talon.
3: Vierge,
2: en ce mardi, ce n'est pas votre journée, attendez-vous à quelques contrariétés.
3: Balance,
2: vous avez la tête ailleurs, actuellement rien ne vous intéresse.
3: Les scorpions,
2: vous manquez de peps actuellement, il va falloir reprendre des forces.
3: Sagittaire,
2: cette journée est placée sous le signe de la détente, vous n'avez qu'à en profiter.
3: Les capricornes,
2: quelqu'un que vous n'avez pas vu depuis très longtemps va refaire surface aujourd'hui et c'est de très bon augure pour la suite.
3: Verseau,
2: l'heure est aux initiatives. Les Verseaux,
3: vous avez confiance en vous.
2: Et enfin les poissons, vous êtes sur un petit nuage aujourd'hui. Personne ne viendra vous déranger. Avec tout ça, belle journée, bon mardi.
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1: Bonjour, près de 350 000 particuliers sont concernés par le vol de données qui a touché la Direction Générale des Finances Publiques. C'est ce qu'a annoncé l'administration fiscale lors d'un point presse. Des messages d'information aux personnes touchées vont être envoyés par mail ou courrier au fil de la semaine. Le ministre de la Justice, Gérald Darmanin, annonce dans un entretien qu'il se rallie à la candidature du maire du Havre, Édouard Philippe, pour la présidentielle de 2027. L'actuel garde des Sceaux n'a jamais caché son ambition présidentielle, mais il assure ne pas vouloir multiplier les candidatures. L'incendie qui sévit depuis 2 semaines dans la Drôme a été fixé après avoir parcouru 400 hectares. La pluie qui a commencé à tomber samedi sur la zone a été bénéfique dans le combat sur ce feu dans le massif montagneux du Clap. Près d'une centaine de sapeurs-pompiers restent mobilisés. Un sexagénaire poursuivi pour avoir proféré des injures racistes envers des enfants tout en les menaçant avec une carabine a été condamné hier à 15 mois de prison avec sursis probatoire de 2 ans par le tribunal correctionnel du Puy-en-Velay le 19 avril dernier dans la résidence d'un quartier défavorisé d'Espaly-Saint-Marcel. En Haute-Loire, le retraité était sorti de chez lui armé de sa carabine et avait fait feu près d'un groupe d'enfants qui jouaient au ballon. Plusieurs témoins avaient fait état de propos racistes visant les enfants, dont sales nègres et sales arabes. Un avion de l'armée de l'air a atterri hier en urgence sur une départementale très fréquentée à Saint-Lon-de-Provence, dans les Bouches-du-Rhône. Les 2 personnes à bord ont été blessées légèrement. Aucun dommage à un tiers n'est à déplorer. Un véritable exploit. C'est la fin de ce flash. Une très bonne journée à notre écoute.
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1: Bonjour, la rétrosport de la semaine, football, l'AC Ajaccio, monument du football corse, a déposé le bilan. Le club n'a pas survécu à une situation financière devenue intenable. Avec plus de 13 millions d'euros de dettes et l'absence de repreneur, la liquidation judiciaire a été actée, mettant fin à 27 ans de professionnalisme. Ce dépôt de bilan va entraîner la suppression de 180 emplois. Le centre de formation est également contraint de fermer ses portes. Tennis, le tirage au sort du tableau masculin de l'US Open a été effectué jeudi en fin de journée. Il a réservé de belles surprises puisque Carlos Alcaraz et Novak Djokovic sont dans la même partie de tableau, tout comme Daniil Medvedev qui affrontera Benjamin Bonzi. Comme ce dernier, les Bleus n'ont pas été très chanceux. Meilleur Français Hugo Humbert affrontera l'Australien Adam Walton, 82e, tandis que Giovanni Pecci-Pericard, 39e mondial, sera opposé à un autre cador, l'Italien Lorenzo Musetti, 10e. Présent également à New York, Gaël Monfils, 50e mondial, croisera le fer avec le Russe Roman Siafoulin, 90e, alors que Quentin Ali, 70e, débutera contre David Goffin, 68e. Alexandre Muller aura également une partie difficile à jouer contre Stefanos Tsitsipas, tête de série numéro 26. Eurobasket, la 42e édition du championnat d'Europe, va se dérouler du 27 août au 14 septembre dans pas moins de 4 pays et 4 villes différents. La Lettonie, Riga, Chypre, Limassol, la Finlande, Tampere et la Pologne, Katowice. C'est à Riga que se déroulera l'intégralité du tableau final à partir des 8e. On compte 4 groupes de 6 équipes pour le premier tour, puis les 4 premiers de chaque poule verront les 8e de finale. Les vice-champions olympiques français qui sont dans le groupe D sont leurs stars Victor Wembanyama et Rudy Gobert sont favoris pour figurer sur le podium. Cyclisme, opéré de la cheville mardi à Lyon suite à sa blessure subie à la fin du Tour de France, Kevin Vauquelin pourra mettre un terme à sa saison. Sa présence au championnat du monde sur route au Rwanda du 21 au 28 septembre paraît plus que compromise, comme pour les championnats d'Europe du 1er au 5 octobre qui seront disputés en Ardèche et dans la Drôme. Volée face à Porto Rico, les Françaises ont réussi leur entrée dans le mondial vendredi, une compétition qu'elles n'ont pu disputer depuis 51 ans. Elles se sont imposées face à leurs adversaires 25-22, 25-18, 21-25, 25-14. Et prennent déjà une option pour la qualification au prochain rendez-vous avec les Brésiliennes ce dimanche, toujours à Chiang Mai en Thaïlande. C'est la fin de cette rétrosport. Une très bonne journée à notre écoute.

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Bonjour à tous. Dans l'info insolite du jour, on lisait dans le sable, un touriste voit son camping-car emporté par la marée montante. Au Pays de Galles, un camping-cariste qui s'était aventuré trop loin sur la plage de Black Rock a vu son véhicule enlisé dans le sable mou. Sur une plage réputée pour sa marée montante à grande vitesse, le malheureux a vu son camping-car recouvert par les eaux. C'est une mésaventure qu'on ne souhaiterait même pas à son pire ennemi. Au Pays de Galles, cette plage de Black Rock est réputée pour être un spot où les camping-caristes aiment venir se stationner pour avoir une vue imprenable au plus près de l'eau. Considérée comme l'une des rares plages accessibles en voiture, profiter d'un tel cadre le temps d'un instant n'est pourtant pas sans risque. En effet, si des panneaux de signalisation invitent à ne pas s'engager trop loin sur la plage, ces précieuses indications ne sont pas toujours prises au sérieux. Alors que le principal risque reste celui de se retrouver piégé dans le sable mou de cette plage, les conducteurs les plus inconscients peuvent ainsi s'offrir quelquefois des sueurs froides. Si dans la plupart des cas, une simple opération de remorquage suffit pour se sortir d'une situation devenue complexe, d'autres fois le scénario est tout autre et le pire ne peut être évité. C'est ce qui est d'ailleurs arrivé à ce touriste visiblement étourdi. Ce dernier n'a semble-t-il pas pris en compte les affichages le long de la plage. Après s'être aventuré plus loin que prévu et surtout au mauvais moment, le malheureux s'est fait prendre au piège par la marée montante. La plage étant réputée pour la vitesse de sa marée, il était déjà trop tard pour envisager un remorquage en raison de la montée des eaux. Piégé par la mer, le camping-car a ainsi été submergé par la marée sous les yeux de son propriétaire qui n'a rien pu faire. Si le véhicule a pu être sorti de l'eau avant qu'il ne soit complètement recouvert, l'histoire ne dit toutefois pas dans quel état celui-ci a pu être récupéré. Une chose est toutefois certaine, la prochaine fois, le touriste prendra plus de précautions pour éviter qu'une telle mésaventure ne se reproduise. On se retrouve très vite avec d'autres infos insolites.

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5: Bonjour à tous, la bise aux claires ce 11 août. Elles sont vives, alertes, enjouées, particulièrement communicatives. Charmantes et élégantes, elles cherchent à plaire ainsi qu'à faire plaisir. Voici

0: Anne-Georges Pernoux, qui vient de Rabat au Maroc, animateur télé de l'émission Thalassa, et Dominique Perben, né à Lyon, homme politique français. Avant de se quitter, le dicton du jour, à la Sainte-Claire, temps clair. Alors profitez-en bien, à demain.
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2: Bonjour à tous, l'horoscope de ce mardi, on débute avec les béliers. Vous vous imposez, les béliers, votre charisme vous ouvre toutes les portes. Taureau, la raison de votre bonne humeur, votre sérénité, rien ne peut vous stresser. Les gémeaux, la présence de votre entourage vous permet de surmonter toutes les épreuves. Les cancers, côté séduction, c'est un sans faute, vous faites chavirer les cœurs. Les lions, vous avez rendez-vous avec la réussite aujourd'hui, les lions, tout vous sourit, vous n'avez même pas forcé votre talon. Vierge, en ce mardi, ce n'est pas votre journée, attendez-vous à quelques contrariétés. Balance, vous avez la tête ailleurs actuellement, rien ne vous intéresse. Les scorpions, vous manquez de peps actuellement, il va falloir reprendre des forces. Sagittaire, cette journée est placée sous le signe de la détente, vous n'avez qu'à en profiter. Les capricornes, quelqu'un que vous n'avez pas vu depuis très longtemps va refaire surface aujourd'hui. Et c'est de très bon augure pour la suite. Verseau, l'heure est aux initiatives. Les Verseaux, vous avez confiance en vous. Et enfin les poissons, vous êtes sur un petit nuage aujourd'hui. Personne ne viendra vous déranger. Avec tout ça, belle journée, bon mardi.
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1: Bonjour, près de 350 000 particuliers sont concernés par le vol de données qui a touché la Direction Générale des Finances Publiques. C'est ce qu'a annoncé l'administration fiscale lors d'un point presse. Des messages d'information aux personnes touchées vont être envoyés par mail ou courrier au fil de la semaine. Le ministre de la Justice, Gérald Darmanin, annonce dans un entretien qu'il se rallie à la candidature du maire du Havre, Édouard Philippe. Pour la présidentielle de 2027, l'actuel garde des Sceaux n'a jamais caché son ambition présidentielle, mais il assure ne pas vouloir multiplier les candidatures. L'incendie qui sévit depuis deux semaines dans la Drôme a été fixé après avoir parcouru 400 hectares. La pluie qui a commencé à tomber samedi sur la zone a été bénéfique dans le combat sur ce feu dans le massif montagneux du Clap. Près d'une centaine de sapeurs-pompiers restent mobilisés. Un sexagénaire poursuivi pour avoir proféré des injures racistes envers des enfants tout en les menaçant avec une carabine a été condamné hier à 15 mois de prison avec sursis probatoire de 2 ans par le tribunal correctionnel du Puy-en-Velay. Le 19 avril dernier, dans la résidence d'un quartier défavorisé d'Espaly-Saint-Marcel, en Haute-Loire, le retraité était sorti de chez lui armé de sa carabine et avait fait feu près d'un groupe d'enfants qui jouaient au ballon. Plusieurs témoins avaient fait état de propos racistes visant les enfants, dont sales nègres et sales arabes. Un avion de l'armée de l'air a atterri hier en urgence sur une départementale très fréquentée à Salon-de-Provence, dans les Bouches-du-Rhône. Les deux personnes à bord ont été blessées légèrement. Aucun dommage à un tiers n'est à déplorer. Un véritable exploit. C'est la fin de ce flash. Une très bonne journée à notre écoute.
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1: Bonjour à tous. Dans l'actualité people du jour, on parle d'Alexandra Leclerc. Elle court. La rumeur, Alexandra Leclerc est-elle enceinte? Déjà dans sa robe Pucci, son ventre semblait bien arrondi, mais sur le yacht de Charles Leclerc, ce n'est pas seulement le champagne qui semble avoir des bulles. Photographiée en bikini au large de la Sardaigne, Alexandra Saint-Mieux affiche un baby bump qui affole déjà les réseaux sociaux. Prochaine étape, une annonce Instagram avec Léo le Tekel en grand frère. Affaire à suivre prochainement. On se retrouve très vite avec d'autres actualités people.
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1: Aujourd'hui, dans Jour de musique, je vous parle de la petite guéguerre qui se joue entre mono et stéréo. Jusqu'aux années 60, les disques stéréo coûtent beaucoup plus cher que les disques mono. Mais certains groupes comme les Beatles, par exemple, enregistrent des arrangements et des effets sonores disponibles uniquement en stéréo. Alors petit à petit, les ménages n'ont pas le choix. Ils doivent s'équiper et délaissent les disques mono. Entre 1963 et 1966, les fabricants de disques qui souhaitent satisfaire le plus grand nombre de consommateurs sans les ruiner vont inventer des termes un peu fourre-tout pour commercialiser des disques qui ne sont ni complètement mono ni complètement stéréo. Ces disques pouvaient être écoutés sur n'importe quel électrophone. À partir de 1968, le 45 tours stéréophonique se généralise pour de bon. Enfin presque, car en 1969, le mono tente de faire son retour, mais il ne touchera que quelques nostalgiques. Allez, à très vite pour de nouvelles anecdotes musicales.
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1: Bonjour, près de 350 000 particuliers sont concernés par le vol de données qui a touché la Direction Générale des Finances Publiques. C'est ce qu'a annoncé l'administration fiscale lors d'un point presse. Des messages d'information aux personnes touchées vont être envoyés par mail ou courrier au fil de la semaine. Le ministre de la Justice, Gérald Darmanin, annonce dans un entretien qu'il se rallie à la candidature du maire du Havre, Édouard Philippe, pour la présidentielle de 2027. L'actuel garde des Sceaux n'a jamais caché son ambition présidentielle, mais il assure ne pas vouloir multiplier les candidatures. L'incendie qui sévit depuis deux semaines dans la Drôme a été fixé après avoir parcouru 400 hectares. La pluie qui a commencé à tomber samedi sur la zone a été bénéfique dans le combat sur ce feu dans le massif montagneux du Clap. Près d'une centaine de sapeurs-pompiers restent mobilisés. Un sexagénaire poursuivi pour avoir proféré des injures racistes envers des enfants tout en les menaçant avec une carabine a été condamné hier à 15 mois de prison avec sursis probatoire de 2 ans par le tribunal correctionnel du Puy-en-Velay. Le 19 avril dernier, dans la résidence d'un quartier défavorisé d'Espaly-Saint-Marcel, en Haute-Loire, le retraité était sorti de chez lui armé de sa carabine et avait fait feu près d'un groupe d'enfants qui jouaient au ballon. Plusieurs témoins avaient fait état de propos racistes visant les enfants, dont sales nègres et sales arabes. Un avion de l'armée de l'air a atterri hier en urgence sur une départementale très fréquentée à Salon-de-Provence, dans les Bouches-du-Rhône. Les deux personnes à bord ont été blessées légèrement. Aucun dommage à un tiers n'est à déplorer. Un véritable exploit. C'est la fin de ce flash. Une très bonne journée à notre écoute.
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1: Bonjour, la rétrosport de la semaine. Football, l'AC Ajaccio, monument du football corse, a déposé le bilan. Le club n'a pas survécu à une situation financière devenue intenable. Avec plus de 13 millions d'euros de dettes et l'absence de repreneur, la liquidation judiciaire a été actée, mettant fin à 27 ans de professionnalisme. Ce dépôt de bilan va entraîner la suppression de 180 emplois. Le centre de formation est également contraint de fermer ses portes. Tennis, le tirage au sort du tableau masculin de l'US Open a été effectué jeudi en fin de journée. Il a réservé de belles surprises puisque Carlos Alcaraz et Novak Djokovic sont dans la même partie de tableau, tout comme Daniil Medvedev qui affrontera Benjamin Bonzi. Comme ce dernier, les Bleus n'ont pas été très chanceux. Meilleur Français Hugo Humbert affrontera l'Australien Adam Walton, 82e, tandis que Giovanni Pecci-Pericard, 39e mondial, sera opposé à un autre cador, l'Italien Lorenzo Musetti, 10e. Présent également à New York, Gaël Monfils, 50e mondial, croisera le fer avec le russe Roman Siafoulin, 90e, alors que Quentin Ali, 70e, débutera contre David Goffin, 68e. Alexandre Muller aura également une partie difficile à jouer contre Stefanos Tsitsipas, tête de série numéro 26. Eurobasket, la 42e édition du championnat d'Europe va se dérouler du 27 août au 14 septembre dans pas moins de 4 pays et 4 villes différents. La Lettonie, Riga, Chypre, Limassol, la Finlande, Tampere et la Pologne, Katowice. C'est à Riga que se déroulera l'intégralité du tableau final à partir des 8e. On compte 4 groupes de 6 équipes pour le premier tour. Puis les 4 premiers de chaque poule verront les 8e de finale. Les vice-champions olympiques français qui sont dans le groupe D sont leurs stars Victor Wembanyama et Rudy Gobert sont favoris pour figurer sur le podium. Cyclisme, opéré de la cheville mardi à Lyon suite à sa blessure subie à la fin du Tour de France, Kevin Vauquelin pourrait mettre un terme à sa saison. Sa présence au championnat du monde sur route au Rwanda du 21 au 28 septembre paraît plus que compromise, comme pour les championnats d'Europe du 1er au 5 octobre qui seront disputés en Ardèche et dans la Drôme. Volée face à Porto Rico, les Françaises ont réussi leur entrée dans le mondial vendredi, une compétition qu'elles n'ont plus disputée depuis 51 ans. Elles se sont imposées face à leurs adversaires 25-22, 25-18, 21-25, 25-14 et prennent déjà une option pour la qualification au prochain rendez-vous avec les Brésiliennes ce dimanche, toujours à Chiang Mai en Thaïlande. C'est la fin de cette rétrosport. Une très bonne journée à notre écoute.
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1: Bonjour à tous. Aujourd'hui, gros plan sur Jérémy Hamelin. Né en juillet 1986 à Montargis, Jérémy Hamelin est un chanteur français. Il commence sa carrière dans l'émission de France 2, Entrée d'artiste. Mais c'est sa participation à la cinquième saison de la Star Academy, saison durant laquelle il est finaliste, qui le fait connaître au grand public. Suite à son passage dans l'émission de Télécrochet, Jérémy Hamelin sort son premier single en 2006, à Contresens. Il sort ensuite plusieurs singles et participe même à un duo avec l'actrice Jessica Lodes sur le titre Unknown en 2011. Il poursuit sa carrière sur les planches. Il incarne Phébus dans la comédie musicale Notre-Dame de Paris lors d'une tournée coréenne en 2016. Jérémy Hamelin est également meneur de revue dans le spectacle Flamboyant au cabaret Royal Palace, établissement qu'il retrouve en 2021 dans le spectacle Talon après avoir fait un télécrochet pour la comédie musicale Dirty Dancing en 2018. Côté cœur, il a été en couple avec sa co-candidate de la Star Academy, Maud. Tous les deux se sont séparés peu de temps après l'émission. On se retrouve très vite avec d'autres infos.
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1: 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Lorraine Chazelle, vous êtes responsable qualité, hygiène, sécurité, environnement aux boucheries André dans le Rhône. 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
3: 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Et là, on va se faire accompagner par un cabinet spécialisé dans les flux. Et leur mission, c'est de nous proposer des scénarios en évaluant les conséquences sur la productivité et l'ergonomie à chaque fois. Pour chaque poste, on l'a planifié, on a observé le poste, on a décrit la situation de travail. Et après, on a fait un entretien avec les opérationnels pour vraiment comprendre leurs problématiques, les écouter, avoir leur avis. 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On savait que le projet il aurait un impact sur la performance, on en était convaincus. 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Et le programme TMS Pro, ça nous a vraiment permis de monter en compétences. 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
1: De nombreuses affaires jugées une première fois sont susceptibles d'appel, c'est-à-dire d'être jugées une seconde fois par d'autres personnes dans un autre tribunal. Il faut pour cela qu'au moins une des personnes concernées par un jugement le conteste. Le droit d'appel appartient à toute partie qui y a intérêt. Si l'une des deux parties fait appel, l'autre peut elle aussi demander que le premier jugement soit réexaminé s'il ne lui donne pas entière satisfaction. En cas d'appel abusif, il est possible d'être condamné à une amende d'un maximum de 3 000 euros à verser aussi des dommages et intérêts. Ne peuvent pas être contestés par la voie de l'appel des jugements qualifiés de rendus en premier et dernier ressort, ainsi que des litiges dont le montant ou l'enjeu sont trop faibles, notamment lorsque la demande d'argent est inférieure à 4 000 euros. Ces jugements ne peuvent être contestés que par la voie de la cassation. Le délai de recours varie suivant les affaires entre 10 jours et 1 mois. Dans le cadre d'une procédure civile, pour les personnes qui résident à l'étranger, le délai de référence est augmenté de 2 mois. Lorsque la juridiction compétente a son siège en France métropolitaine, le délai est augmenté d'un mois pour les personnes qui résident outre-mer. À l'inverse, lorsque la juridiction compétente a son siège outre-mer, le délai est augmenté d'un mois pour les personnes qui résident en France métropolitaine. Le délai court à compter de la signification de la décision par huissier, de sa notification par le greffe ou du prononcé de la décision en audience publique. La décision devient définitive une fois le délai expiré. Tant que le délai n'est pas expiré, le jugement ne peut pas, sauf exception, être exécuté. L'assistance d'un avocat est généralement requise en matière contentieuse ou pénale. La déclaration d'appel est faite par un acte, daté et signé. Notez que les appels contre les jugements du tribunal de police, du tribunal correctionnel, de la cour d'assises et des tribunaux pour mineurs sont gratuits. Dans les autres cas, sauf exception et sauf si les personnes concernées bénéficient de l'aide juridictionnelle, l'introduction de l'appel est payant. Le montant de la contribution est alors de 150 euros. Enfin, je terminerai en vous disant que l'arrêt de la cour d'appel n'est pas contestable sur le fond et il ne peut faire l'objet que d'un pourvoi en cassation non suspensif d'exécution.
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1: Bonjour à tous, les programmes télé, la télévision pour ce soir mardi. On débute avec la chaîne TF1 qui nous propose ce soir le film de Marvel, diffusé dès 21h10. À la même heure ce soir sur France 2, rendez-vous avec le magazine Rendez-vous en Terre Inconnue. Sur France 3, la série OPJ, diffusée dès 21h10. Sur la chaîne France 5, le film La Grande Évasion, diffusé dès 21h. Sur la chaîne M6 ce soir, place au magazine Zone Interdite sur tourisme, pollution, menaces sur les perles de la Méditerranée. Sur la chaîne TMC, rendez-vous avec le magazine 90 Enquête à partir de 21h25. Et enfin, pour terminer, rendez-vous par exemple ce soir sur la chaîne TF1 Série Film avec la série Balthazar dès 21h10. Avec tout ça, bonne soirée télé.
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1: Quand vient le temps de faire sa valise pour partir en week-end ou en voyage, un stress s'accapare toujours de nous. À savoir, et si on oubliait quelque chose d'important ? On ne veut jamais en amener trop, juste assez, et la peur d'en manquer se fait vite ressentir. Alors, si vous êtes sur le point de partir en voyage, ne stressez pas, on vous aide à faire vos bagages aujourd'hui. Première chose, faites une liste. L'élément essentiel pour ne rien oublier, installez-vous un soir, réfléchissez à tout ce que vous devez amener. Si vous suivez cette liste, c'est sûr, vous n'oublierez rien dans votre valise. Ne faites jamais votre valise à la dernière minute, faites-la quelques jours avant votre départ. Vous vous rendrez compte ainsi s'il manque des choses, des vêtements sales par exemple, que vous devez encore laver ou repasser. Utilisez les bonnes valises. Pas trop grosses, vous seriez tenté d'apporter trop de choses inutiles, et pas trop petites non plus, car là vous risquez de manquer de place. Pour ne rien écraser, déposez les objets lourds au fond de vos valises et divisez vos choses. En triant vos articles, vos vêtements, vos produits de beauté et vos appareils électroniques, tout sera bien classé et plus facile à retrouver ensuite. Ne jetez pas tout pêle-mêle dans votre valise. Roulez vos vêtements plutôt que les plier, c'est la meilleure façon de ne pas les froisser, en plus de vous donner le maximum d'espace dans votre valise. Emportez quelques sacs plastiques aussi avec vous, ils seront là pour vous rendre service. Vous pourrez ainsi y mettre les vêtements sales par exemple, les pots qui coulent, les petites roches souvenirs et plus encore. Enfin, n'oubliez pas par exemple si vous prenez l'avion que vous ne pourrez pas garder votre valise avec vous, c'est pourquoi il faudra garder certaines choses sur vous dans un bagage à main, ce qui vous permettra de passer le temps ou encore d'être bien.
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1: Bonjour à tous. Dans l'actualité people du jour, on parle d'Alexandra Leclerc. Elle court. La rumeur, Alexandra Leclerc est-elle enceinte? Déjà dans sa robe Pucci, son ventre semblait bien arrondi, mais sur le yacht de Charles Leclerc, ce n'est pas seulement le champagne qui semble avoir des bulles. Photographiée en bikini au large de la Sardaigne, Alexandra Saint-Mieux affiche un baby bump qui affole déjà les réseaux sociaux. Prochaine étape, une annonce Instagram avec Léo le Tekel en grand frère. Affaire à suivre prochainement. On se retrouve très vite avec d'autres actualités people.
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1: Bien rafraîchissant, des tomates à la mousse de thon, voilà ce qu'on vous propose en entrée aujourd'hui. Il faut 8 tomates cocktail, une botte de thon au naturel, 3 cuillères à soupe de crème fraîche, 3 cuillères à soupe de mayonnaise, un demi-citron, un filet d'huile d'olive, du sel et du poivre. Lavez les tomates, coupez le chapeau à chacune et videz-les avec une petite cuillère très délicatement afin de ne pas percer la chair des tomates. Salez l'intérieur des tomates et laissez-les dégorger à l'envers sur du papier absorbant. Égouttez le thon et émiettez-le dans un bol. Ajoutez la mayonnaise, la crème fraîche, le jus de citron et un filet d'huile. Salez et poivrez. Mélangez le tout, puis farcissez délicatement les tomates avec une petite cuillère. Attention de ne pas déchirer les chairs des tomates. Recouvrez ensuite les tomates de leur chapeau et réservez au frais.
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1: Bonjour à tous, dont l'actualité des applications mobiles. Proximus va désactiver la plupart des fonctions de son application vedette. Lancée en grande pompe en 2024, l'application mobile Proximus Plus va faire deux pas en arrière dès septembre prochain, en perdant la plupart des fonctions complémentaires liées à des partenariats, comme par exemple la gestion des titres-services via Pluxee. En tous les cas, l'opérateur télécom Proximus supprimera fin septembre la majorité des fonctions de Proximus Plus, l'ambitieuse application mobile qui avait automatiquement remplacé MyProxie en avril 2024 sur smartphone et tablette. Tout ce qui ne concerne pas donc les télécoms passera à la trappe, comme la météo, les trafics, le contrat d'énergie, gestion des titres services, réservation d'un restaurant, achat de titres de transport, agenda des activités locales, j'en passe, c'est des meilleurs. Si MyProxie était centré sur les abonnements, les produits et les factures proxy. L'idée était de faire de Proximus Plus une application de référence qui centralisait des services et des informations incontournables au quotidien, bien au-delà de la sphère de l'opérateur. Premier exemple, par exemple, réserver un restaurant via un partenariat avec la plateforme ZenChef. Deuxième exemple, consulter l'agenda des événements culturels de votre ville via un partenariat. Pour relever ce défi, l'opérateur avait noué nombre de partenariats. En tous les cas, une application qui va revenir aux véritables fondamentaux d'ici quelques semaines. On se retrouve très vite avec d'autres actualités sur les applications mobiles.
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1: Bonjour, près de 350 000 particuliers sont concernés par le vol de données qui a touché la Direction Générale des Finances Publiques. C'est ce qu'a annoncé l'administration fiscale lors d'un point presse. Des messages d'information aux personnes touchées vont être envoyés par mail ou courrier au fil de la semaine. Le ministre de la Justice, Gérald Darmanin, annonce dans un entretien qu'il se rallie à la candidature du maire du Havre, Édouard Philippe. Pour la présidentielle de 2027, l'actuel garde des Sceaux n'a jamais caché son ambition présidentielle, mais il assure ne pas vouloir multiplier les candidatures. L'incendie qui sévit depuis deux semaines dans la Drôme a été fixé après avoir parcouru 400 hectares. La pluie qui a commencé à tomber samedi sur la zone a été bénéfique dans le combat sur ce feu dans le massif montagneux du Clap. Près d'une centaine de sapeurs-pompiers restent mobilisés. Un sexagénaire poursuivi pour avoir proféré des injures racistes envers des enfants tout en les menaçant avec une carabine a été condamné hier à 15 mois de prison avec sursis probatoire de 2 ans par le tribunal correctionnel du Puy-en-Velay. Le 19 avril dernier, dans la résidence d'un quartier défavorisé d'Espaly-Saint-Marcel, en Haute-Loire, le retraité était sorti de chez lui armé de sa carabine et avait fait feu près d'un groupe d'enfants qui jouaient au ballon. Plusieurs témoins avaient fait état de propos racistes visant les enfants, dont sales nègres et sales arabes. Un avion de l'armée de l'air a atterri hier en urgence sur une départementale très fréquentée à Salon-de-Provence, dans les Bouches-du-Rhône. Les deux personnes à bord ont été blessées légèrement. Aucun dommage à un tiers n'est à déplorer. Un véritable exploit. C'est la fin de ce flash. Une très bonne journée à notre écoute.
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4: Et ouais, tu connais, comme chaque samedi, soit nous reçoit un artiste 974, soit nous reçoit un groupe 974, soit un association 974. Et là, dans les studios, c'est un association 974. C'est bien ça même.
5: Oui, c'est ça.
4: Bonjour.
5: Bonjour.
4: Comment il est?
5: Il est là ou même?
4: Ben, il est là. Vous l'êtes bien, madame?
5: Très, très bien.
4: D'accord. L'escalier, pas trop fatigao?
5: Fatigao un petit peu, le souffle un petit peu court quand on arrive sur haut, mais bon.
4: Là, c'est moi, on n'a pas l'ascenseur. Non, ici, on n'a pas l'ascenseur. Ici, nous, les sportifs, d'où laquelle que vous l'aviez tombé, n'est-ce pas?
5: Justement, pour une association sportive.
4: Exactement. En plus, je dis, moi, l'escalier, je dis, non, pas possible.
5: Mais... oui, mais l'association sportive, mais la présidente, plus trop sportive.
4: Ah, mais tant bien. Donc, on a la présidente du Handball Club de la Possession.
5: C'est cela.
4: D'accord. Présente un petit peu pour nous, s'il vous plaît.
5: Alors, moi, c'est Françoise Sadon-Niquelin.
4: OK.
5: Présidente du HBCP depuis 2 ans maintenant.
4: 2 ans, ouais.
5: Mais au sein de l'association depuis au moins 30 ans.
4: Ah, quand même?
5: Oui.
4: Dans combien de temps existe l'association? On a 30 ans?
5: L'association a eu 30 ans en 2017.
4: OK.
5: On a fêté les 30 ans en 2018 parce que le premier match a eu lieu en 88.
4: Ouais.
5: Donc, on a fêté l'anniversaire avec FAST en 2018, les 30 ans de l'association.
4: D'accord.
5: Et voilà, quoi.
4: D'accord, bien passé anniversaire.
5: Bien passé, là, bien souffle bougie, joli gâteau, gros gâteau, belle animation, tout le monde est content.
4: Tout le monde est content.
5: Ben.
4: D'accord, ok. Donc HBC existe depuis 30 ans exactement.
5: Oui.
4: Et comment y appeler ça? Donc, on a combien d'adhérents dans l'association?
5: Alors, aujourd'hui.
4: Ouais.
5: Aujourd'hui, si on compte le nombre de licenciés, on est à 217 licenciés.
4: Ah, quand même.
5: Oui. 217, mais n'importe quoi fini parce qu'on est à cheval sur 2 ans. Le championnat est à cheval sur 2 années.
4: Ah bon?
5: Oui, donc on démarre le début du championnat en juin 2019.
4: Ok.
5: Pour le terminer en juin 2020.
4: Ça a toujours été comme ça, ça?
5: Toujours été comme ça.
4: D'accord, parce que moi je ne connais pas grand-chose en balle, donc c'est un championnat sur 2 ans.
5: Oui.
4: Et au bout de 2 ans, il connaît qui les premiers, tout ça? C'est
5: oui.
4: Comme ça?
5: Oui, oui, oui, oui.
4: Ok, tout et donc Aza déplacé combien là, par exemple les,
5: Ben, disons que cette année, en senior garçon, nous la change de division. On a descendu un petit coup parce qu'on a perdu un peu de joueurs, donc du coup, on attend en deuxième division.
4: Bon. Ah.
5: Mais c'est pour mieux remonter.
4: Bien sûr. Bon. Ah, les mots positifs quand même.
5: Ah oui, très positif.
4: C'est bien, c'est bien.
5: Très
4: c'est
5: positif.
4: Bien.
5: Parfois, on connaît, il faut descendre un petit coup pour remonter bien en forme.
4: Ouais, mais bah en fait, il faut monter en haut ou pète en haut et d'un temps descendre en bas,
5: aussi.
4: Vite fait.
5: Hmm? Aussi. D'accord. Ça aussi, c'est possible.
4: Si on reste, on va dire chute laurier, comme dirait l'expression.
5: Ah oui,
4: donc, c'est bien de revoir un petit peu les bases.
5: Les bases, voilà.
4: D'accord.
5: Nous servons en tant que club formateur. Hein.
4: C'est-à-dire
5: nous les axons surtout sur la formation des jeunes.
4: Ouais.
5: Parce que nous avons 17 équipes inscrites en championnat.
4: Quand on dit moins de 17 équipes, c'est 17 équipes dans toutes catégories confondues?
5: Toutes catégories confondues, il faut savoir que nous, on est un club mixte, garçons et filles.
4: Ah d'accord, avant non?
5: Toujours été.
4: Depuis 88.
5: Non. Disons avant que c'était, ça a démarré en étant un club de garçons uniquement. Parce que j'avais deux clubs sur la ville à l'époque. Et donc maintenant il reste qu'un seul club. Donc du coup HBCP a démarré d'abord avec des garçons parce que c'était un groupe de copains qui a décidé de monter une association à côté.
4: Ok.
5: Et donc là, elle a créé le HBCP de cette manière-là. Mm-hmm. C'est Monsieur François Poudreau qui à l'époque qui a créé cette association à côté avec un groupe de camarades de la SATEC. La SATEC c'est un quartier de la Possession qui est un petit peu particulier, qui est à côté de la piscine, centre-ville, piscine, SATEC.
4: Côté Stade Youri Gagarine.
5: Là même. Donc ces autres-là créaient ça au départ et donc c'était un club de garçons. Mais comme l'autre club de la ville qui s'appelait à l'époque la Escondor a fermé, n'avait plus rien pour les filles.
4: Au fait, elle a un bon historique, là.
5: Ah ben, mais connais bien, bien mon l'histoire bien. Du Ange de la Position, oui, hein, bien. Ça, ouais. Bon.
4: D'accord. Et donc à Escondor l'a fermé.
5: Oui. Le HBCP, au bout d'un certain temps, l'a repris les filles et elle est devenue un club mixte parce qu'en fait, n'avait plus d'autres clubs à côté pour gérer.

0: Bébillon. Après, on passe à la catégorie des moins 9,
1: ouais,
0: en garçons et filles.
1: Ouais.
0: Moins 11, garçons et filles. Moins 13, garçons et filles. Moins 15, garçons et filles. Moins 17, garçons et filles.
1: Ouais.
0: Moins 20, garçons.
1: Ouais.
0: Et seniors, garçons, on a une équipe en D3, une équipe en D2.
1: Mm-hmm.
0: Et seniors, filles, on a une équipe qui est en D2.
1: Ok.
0: Voilà.
1: Et alors, mais on revient, nous va étendre un petit peu le panel après. Mais par exemple, les parents qui écoutent disent, bah justement, moi je voudrais mettre mon petit, je sais pas, en baby on. Donc c'est avant 6 ans.
0: Oui.
1: Comment il se passe sur l'atelier, enfin l'atelier, on ne peut pas appeler ça l'atelier, mais l'entraînement, voilà. Est-ce que c'est moitié terrain? Est-ce qu'on a des compétitions en Zodai, le baby-on?
0: Non, baby-on, non.
1: C'est juste vraiment ludique,
0: c'est
1: nous dit bien. Voilà.
0: Ludique,
1: okay. Mm-hmm.
0: Approche réelle du handball,
1: ouais,
0: à travers des jeux. Mais il y a en fait du matériel spécifique au baby-on.
1: Ouais.
0: C'est-à-dire, tu as une petite cage, des balles en mousse, des
1: pour pas blesser les autres, quoi.
0: Voilà, okay. Pas de blessés, mm-hmm, mais l'appréhension de la balle, mais avec des balles en mousse. L'appropriation de l'espace sur le terrain, on essaye de leur montrer comment s'approprier un espace.
1: Okay.
0: Et puis, c'est une approche dans le jeu. C'est-à-dire qu'on peut très bien démarrer en saut de grenouille ou en nage de requin. Enfin bref, c'est une approche très, très, très ludique.
1: Mais incroyable, parce que là, où intrigue, on voit nage de requin, saut de grenouille.
0: Bah oui, on peut avoir des cerceaux dans lesquels on va leur demander de passer pour faire comme s'ils étaient un requin qui traversait la mer. On peut leur demander de sauter à l'intérieur de cercles pour faire comme s'ils étaient une grenouille. Il y a plein de choses qui sont mises en place pour que ça soit diurne sans être diurne.
1: Avec
0: parce que
1: plaisir,
0: ce sont encore
1: surtout
0: des bébés.
1: C'est ça.
0: Et on est dans ces ateliers-là accompagnés des parents.
1: Ah, donc les parents, il est obligatoire d'être là.
0: Ils sont là, oui.
1: D'accord.
0: Ils sont là.
1: Je veux dire, viens pas là, la goût de mama, y aller, quoi.
0: Non, parce qu'en fait, ce sont vraiment des tout-petits.
1: Oui, oui.
0: Et à n'importe quel moment, un tout-petit peut te dire, j'ai envie de faire un câlin à ma maman, donc il va sortir, il va aller faire un câlin à sa maman.
1: Ouais.
0: Il a besoin de son doudou, il va aller chercher son doudou, c'est pas...
1: C'est vrai que là, nous, on a un âge où
0: voilà.
1: les petits, vraiment, les délicats même. Hein.
0: Voilà.
1: Ouais.
0: Voilà.
1: Et est-ce que celui que, ou celle qu'il y a en cas de ça, les diplômés?
0: Disons qu'on est actuellement en train de former.
1: Ok.
0: Voilà.
1: Okay.
0: Parce que c'est tout récent chez nous, donc on est en train de former. Et il y a une formation qui va avoir lieu ce mois-ci, je pense. Je crois que c'est le 16 novembre, qui est programmée par la Ligue Lyonnaise de handball pour justement cette spécificité du baby-on.
1: Ok. Donc après, est-ce qu'il gagne un petit peu? Quel horaire?
0: Alors c'est une fois par semaine,
1: okay,
0: c'est plutôt petit.
1: Ouais.
0: Et ça se passe le vendredi au gymnase Daniel Narcisse,
1: ah ouais,
0: à 16h30.
1: D'accord, Daniel Narcisse, je me rappelle à Zos, juste que les à côté d'une fameuse station, juste des IELA un petit peu cachée, et que c'est un super, super endroit, justement un super complexe sportif, je trouve, moi.
0: Très joli complexe sportif.
1: D'accord. Donc, oui.
0: Et qui porte le nom d'un très célèbre handballeur.
1: Aussi, c'est vrai, faut le dire aussi. Des fois, on y oublie. Non, mais bon, on a raison de le dire. Moi, me l'oublier, madame, il oublie. Allez, depuis, nous va dire une dizaine de minutes, madame Sadon, voilà, qui m'a bien retenu, parce qu'il me confond avec monsieur Sautron, que,
0: alors,
1: pour la petite histoire, oui, que nous allons y aller au forum,
0: oui,
1: de l'association, que nous saluons d'ailleurs. Et c'était le nouveau vice-président que
0: nous
1: avions reçu et qu'on avait parlé un petit peu, en gros, de HBC Possession, c'est ça, hein?
0: C'est ça.
1: D'accord. Et donc, là, nous t'es sur la tranche d'âge des Baby on. D'accord. La compétition pour un enfant, justement, enfin, dans cet âge-là, enfin, un petit peu plus, comment c'est, quel âge?
0: Au moins 9. C'est une compétition qui a lieu une fois seulement par mois.
1: Ouais.
0: Une fois par mois. C'est un tournoi sous forme de tournoi.
1: Toute la journée?
0: Non,
1: que
0: la matinée.
1: Pas, que la matinée
0: parce, okay, que c'est divisé. C'est les tournois féminins ou masculins. Donc, les masculins jouent avec les masculins, les féminins avec les féminins. Donc, c'est que la matinée.
1: D'accord.
0: Que la matinée. Donc, ça démarre avec les moins de 9. C'est un tournoi par mois. Et c'est déterminé par la Ligue.
1: Et Ligue est toujours sur 2 ans aussi?
0: Non, c'est l'année Ligue, l'année championnat Ligue, qui démarre d'une année sur l'autre. Ce n'est pas l'année civile.
1: Ok.
0: Le championnat, ce n'est pas en année civile, c'est en année à cheval. Comme,
1: oh, 65 jours, quoi.
0: Oui, mais à cheval sur 2 ans, de juin à juin.
1: Ah, comme ça, ok, là, on m'a,
0: ouais,
1: compris.
0: Voilà.
1: Ok. Donc, c'est pas de janvier à décembre.
0: Non, c'est, voilà, pas de janvier à décembre.
1: Ok, là,
0: on m'a
1: mieux compris.
0: Voilà.
1: Ok, donc là, on m'y comprend pourquoi t'es d'ici 2 ans.
0: Voilà.
1: Ah, ok. Et donc, championnat, donc, il y a un championnat une fois tous les mois.
0: Oui,
1: c'est
0: un
1: ça
0: tournoi, pardon.
1: Un tournoi, pardon, tous les mois. Et donc, en fait, on a quand même un classement?
0: Non, pas chez les catégories de cet âge-là. Ils reçoivent tous des récompenses lors du tournoi.
1: Ouais.
0: On n'est pas encore dans le classement. Il n'y a pas de.

0: classement. C'est encore la formation de tout petit. Et donc, on n'est pas dans la compétition.
1: Proprement dite.
0: Proprement dite. D'accord. Sur le terrain, oui, mais pas.
1: Sur le terrain, oui, vous dites, il faut marquer, tout ça.
0: Voilà, il faut marquer, il faut apprendre à se déplacer, il faut apprendre à jouer ensemble. Mais ce n'est pas une compétition où. On va pleurer parce qu'on si on peut avoir des pleurs si on perd, mais je veux dire que c'est pas une compétition où on va s'arracher les cheveux ou on va crier avec les arbitres ou avec les éducateurs à côté.
1: Oula, oula, à partir de là j'arrive ça
0: quand il crie. Ça ça arrive très vite. Hein. Déjà à partir de moins de 13 déjà il y a un championnat et ça n'est plus tournoi, c'est déjà un peu plus compliqué, c'est-à-dire moins de 13 on a un match toutes les semaines.
1: Oui.
0: Avec un classement et avec un règlement particulier du championnat. Là, c'est le vrai championnat qui démarre.
1: Ok. Et ça se passe comme ça, ça, alors ?
0: Oui.
1: Et Banal est assez... donc, à partir de là, quand il fait le tournoi, là, et donc, c'est la moitié... La Ligue détermine, en fait, les jours où...
0: En concertation avec les clubs quand même, puisque les clubs sont obligés de réserver les infrastructures.
1: Aussi,
0: donc, on est obligé de travailler en concertation en Ligue, club, ville... pour déterminer les dates et les jours. Et ça se passe toujours le dimanche pour les petits. Hein. Moins de 9, moins de 11, c'est des tournois qui ont lieu le dimanche.
1: Ouais, comme ça, les parents sont disponibles pour amener,
0: voilà.
1: Etc.
0: Voilà.
1: Okay.
0: Voilà.
1: Et puis,
0: ça n'influe pas sur les matchs de championnat qui ont lieu le samedi dans les autres catégories.
1: C'est le samedi soir ?
0: Vendredi, samedi.
1: Vendredi, samedi.
0: Oui.
1: D'accord. Ok. Et donc là, nous t'es sur quelle catégorie là ?
0: Non, t'es moins de 9, moins de 11.
1: Non, il dit ça ?
0: Non, il n'y a plus d'appellation de ça.
1: Ah, ok, parce que
0: avant, on avait
1: oui, c'est vrai.
0: Poussin, Cadet,
1: Benjamin.
0: Ouais, on va connaître
1: ça, voilà, on va connaître Minim, etc. Donc.
0: Maintenant, c'est moins de 9, moins de 11, moins de 13, moins de 15,
1: d'accord.
0: Moins de 17.
1: Donc, alors, parce que là, l'affaire de la diamant est importante, parce que donc, il y a où que les clubs, les infrastructures, ils doivent être réservés. Donc, c'est les clubs qui reçoivent, c'est ça ?
0: Oui.
1: D'accord, donc veut dire
0: ils sont chargés de se mettre en lien avec la ville pour réserver l'infrastructure où aura lieu le tournoi.
1: D'accord, là par exemple, s'il me demande à où la date du prochain tournoi des moins de 9
0: ça sera le 17 novembre.
1: Et il connaît tout vraiment.
0: Le 17 novembre, on aura deux tournois le 17 novembre à la possession.
1: Ouais.
0: Alors un tournoi de moins de 13 masculin.
1: Ok.
0: Un tournoi de moins de 9 et moins. En fait, moins de 9 et moins de 11 féminin.
1: Ok.
0: Et on aura le 24 novembre un tournoi de moins de 9 et moins de 11 masculin. Toujours à la possession. Ça tombe vraiment très bien.
1: Ah ouais. Il y a un range à où en fait.
0: Ah oui, quelque part, oui.
1: Ouais, d'accord, on n'a pas un trop. Et toujours au même stade
0: Non, le 17 par exemple, comme il y a deux tournois différents,
1: ouais.
0: Il y en aura un au gymnase Daniel Narcisse et un au gymnase Gaston Duménil.
1: D'accord, Duménil est bien d'hier la ZAC là, non ?
0: Ah non, sur le même alignement que la caserne des pompiers, d'hier la station sur la 4 voies, à côté du stade du Rigaud.
1: Ah, c'est celle-là, il appelle Duménil, d'accord.
0: Gaston Duménil.
1: Il y en a une aussi dans la ZAC là, non ? Dans la ZAC,
0: François la Mitterrand.
1: Oui, voilà, non, c'est ça.
0: Ça, c'est à côté du lycée.
1: Ouais. Il arrive à Zod de jouer là-dedans aussi ?
0: Oui, quand on n'a pas d'infrastructure, mais c'est rare.
1: C'est
0: parce qu'en fait, le gymnase n'est pas très adapté à l'accueil du public.
1: Oh oui.
0: Et donc, c'est difficile de faire de jouer des matchs de championnat dans le gymnase.
1: D'accord, donc on a Gaston Duménil et Daniel
0: Narcisse. Voilà.
1: Ok. Alors, donc nous saluons un petit peu les gens qui arrivent, qui découvrent un peu l'interview, on va dire. Donc, en face de nous, on a un grand télé, là. Donc, nous saluons Anne Manchipa, Christian Aounienne, on a même Bruce Lee, ouais. Bruce Lee a dit, il est écrit, mais il n'invente pas, le nom, il appelle Bruce Lee. Salut, Bruce Lee. Nous saluons Pierrot Souparien, qui regarde aussi. Salut, Pierrot. Et puis, Willy Trois-Galets et Pierrot Souparien, il dit, nous salut, bon week-end. Bon week-end à aussi, et puis,
0: merci.
1: Un week-end d'un jour. Donc, si vous y arrivez depuis un petit quart d'heure, on a Madame Sadon, que les dans les studios qui représentent l'association HBCP, c'est ça ?
0: Exactement ça.
1: Voilà, le Handball Club de la Possession, elle est présidente et donc elle répond un petit peu à quelques questions et explique à nous d'ailleurs comment le handball il se passe depuis les tout petits.
0: Oui.
1: Parce qu'il faut savoir que nos trois parents, des fois, ils rôdent, ils disent ben, quelle activité les peut faire, par exemple, que ce soit le dimanche ou le week-end alors pour les petits. Et donc tu peux expliquer à nous un petit peu. Pour les moins de 6, c'est
0: oui.
1: Ça ? Des baby-hand. Voilà. Donc, c'est tous les vendredis.
0: Tous les vendredis, à Daniel Narcisse.
1: Et comment il fait pour inscrire d'ailleurs au baby-hand ?
0: Ben, il faut venir sur place, la plupart du
1: carrément,
0: temps.
1: Carrément, ouais.
0: Oui. Les faut plus venir faciles. Directement, c'est plus facile. Sur place, il y a un éducateur. Donc, l'éducateur donne les différents renseignements.
1: Ouais.
0: Mais il faut savoir que chez nous, on a des licences qui ont un coût annuel. C'est pas un coût mensuel.
1: Oui.
0: Donc,
1: bien ça
0: démarre de 40 euros jusqu'à 80 euros pour les seniors.
1: Est-ce que cette licence, c'est la Ligue l'a imposée ou c'est autres qui l'ont décidé?
0: En fait, il y a deux choses. Il y a une qui est imposée parce qu'il faut être couvert par une assurance dans le cadre de l'activité.
1: Ça, c'est très bien le dire d'ailleurs.
0: Donc, la Ligue, obligatoirement, pour avoir une licence, tu es obligé d'être licencié, d'être assuré. Mm-hmm. Et après, il y a quand même une cotisation club qui s'ajoute au prix de la licence qu'on paye, nous, à la Ligue.
1: Donc, c'est 40 euros plus?
0: Non, non.
1: 40 euros, il englobe tout.
0: Ça englobe tout. Le prix de la licence à la Ligue, plus la cotisation club.
1: Ah ben, tu vois, il est pas cher. Hein. Donc, dès à présent, inscrit à Zot. Maintenant, à Zot, son numéro en direct. Non, on vit des connes. Je ne dis pas si ça l'intéresse, hein, d'ailleurs, parce que des fois, on connaît des parents, là, ils regardent, ils écoutent. Et donc, si vous êtes intéressé par le Baby On, nous insiste un petit peu là-dessus, parce que des fois, il dit oui, mais n'a point d'activité pour les tout-petits. Donc là, c'est le moment, ou jamais d'ailleurs, d'avoir une activité ensemble. Donc, c'est le Baby On. Si tu veux plus de renseignements avec le HBCP, rendez-vous au gymnase Daniel Narcisse le vendredi à partir de
0: 16h30.
1: Voilà, 16h30. Donc, vous dire, donc si tu veux arriver Daniel Narcisse, 16h30, mais si tu habites au port, donc il faut arriver... Faut filer un peu entre l'embouteillage, nous va dire.
0: On arrive jusque là-bas.
1: Nous, on est bien d'accord.
0: Ce sera bien accueilli. Bien Zot.
1: Bien Zot. Donc, là, tu peux parler un petit peu. Donc, moins de. Enfin, Baby On. Après, on en passe moins de 9.
0: Moins de 9.
1: Et là, nous passe à quelle catégorie?
0: Moins de 9, moins de 11. Je mets les deux catégories avec parce que, en fait, c'est toujours sous forme de tournoi.
1: OK, pas de championnat.
0: Pas de championnat. OK. Voilà.
1: Donc, là, des moins de 9, moins de 11. Filles ou garçons.
0: Oui.
1: D'accord. L'entraînement, c'est quand?
0: Alors, pour les moins de 11, ça se passe au gymnase Gaston Duménil, le mercredi après-midi.
1: La nuit, les côtés, les pompiers.
0: Voilà.
1: Voilà.
0: Le mercredi après-midi, le vendredi, à Gaston Duménil, pour les moins de 11. Moins de 11, hein?
1: Ouais.
0: Toujours le mercredi après-midi, 15h30 jusqu'à 17h. Le vendredi, 16h30 jusqu'à 17h30.
1: OK.
0: Pour les moins de 11. Mm-hmm. Pour les moins de 9, c'est toujours à Gaston Duménil, le mercredi à 15h30. Et le vendredi, par contre, c'est à Daniel Narcisse à 16h30. Pour les moins de 9.
1: Pour les moins de 9?
0: Oui.
1: OK. Et donc là, ça c'est pareil, sous forme de tournoi. Le dimanche aussi.
0: Une fois par mois, le dimanche. Et une fois par mois, toujours le dimanche. Et voilà.
1: Et voilà. D'accord.
0: Pour moins de 9, moins de 11.
1: Moins de 9, moins de 11. Toujours pas de championnat?
0: Toujours pas de championnat.
1: Et là, nous passons au championnat, c'est-à-dire, non?
0: Non, nous passons moins de 13, mais nous allons revenir quand même sur un tournoi, parce que les moins de 13, on a la possibilité d'avoir deux catégories.
1: C'est-à-dire?
0: Une catégorie en tournoi, sur le même style que les moins de 9 et moins de 11, et une catégorie en championnat.
1: Ah ouais?
0: Oui.
1: Les normales, ça?
0: Oui, ben, en fonction du nombre de jeunes, et pour ne pas laisser de gens sur le côté, on peut les inscrire en tournoi. Et comme ça, ils participent une fois par mois en tournoi en moins de 13. Et il y a aussi la possibilité de jouer en championnat.
1: D'accord. Donc, en fait, il veut dire que, par exemple, si l'équipe a été déjà faite et qu'on arrive après, donc il bascule là-haut en tournoi, c'est ça?
0: Disons que un petit peu, mais pas tout à fait. Ça va dépendre du niveau de... On va en fait regarder les capacités de l'enfant quand même. Ah. En fonction de sa capacité et de son niveau, il pourra soit être en tournoi ou soit être en championnat. Et...
1: D'accord. Donc, en fait, voilà. Donc, OK, là, m'a mieux compris. Et donc, là, c'était 13.
0: Moins de 13.
1: D'accord, moins de 13. Donc, soit c'est championnat, soit c'est tournoi.
0: Tournoi.
1: D'accord.
0: Pour l'instant, en fait, il y a tournoi uniquement en garçon chez nous parce qu'on n'a pas suffisamment de filles pour faire tournoi et championnat. Mais on a championnat en filles.
1: Petit appel aux filles qui regardent que dans les moins de combien?
0: Moins de 13.
1: Donc, si elle fait un peu de on, vous mettez des colles un peu de la télé. rendez-vous quand ça?
0: Alors, les moins de 13 filles, c'est le lundi, le mercredi et le jeudi.
1: Ah, là, il passe un petit peu plus d'entraînement régulier, là.
0: Un petit peu plus costaud.
1: Normal.
0: Un petit peu plus costaud.
1: D'accord.
0: Vu la catégorie.
1: Ouais.
0: Donc, le lundi, c'est à 17h à Daniel Narcisse.
1: OK.
0: Le mercredi à 17h, cette fois-ci au stade Yuri Gagarine, mais sur le terrain de Han, derrière le stade de foot.
1: Oui, où c'est les,
0: Mm-hmm. Et le jeudi au gymnase Gaston Duménil.
1: D'accord. Et toujours, et là, donc, nous la parle un petit peu de championnat, tournoi.
0: Oui.
1: Un petit peu tournoi. Et là, le championnat.
0: Et là, le championnat.
1: Voilà. Explique-nous un petit peu pour le championnat.
0: Là, elles sont en championnat. Le championnat est déterminé en fonction du classement de l'année précédente. Hein. C'est-à-dire, tu peux être en première division, en deuxième division ou en deuxième division.
1: Ah,
0: en
1: d'accord.
0: Fonction
1: donc,
0: du classement.
1: Ah, mais ça ne me déconne pas. Qui veut dire qu'en fait, même moins de 13 n'a quand même un premier, deuxième.
0: Ah oui, il y a un règlement particulier avec une finale, une poule des as, une poule de relégation. Oui.
1: Donc, ah, comme quoi,
0: à partir de moins de 13.
1: OK, donc, vous dire, si vous voulez faible, vous retournez. Là, regarde-moi comme ça, je l'ai faible que ça, non.
0: Non, on est très bien. Actuellement, en moins de 13 filles, on est première. On n'a pas perdu de match de
1: On l'a fait
0: payer
1: un coup de jeu comme ça, on me dit, bon, peut-être tellement dire qu'on
0: non.
1: Non. D'accord, donc vous êtes bien placé quand même.
0: Oui, oui.
1: D'accord. Donc là, on n'a pas d'équipe de filles, vous venez de dire moi ça.
0: Non, il n'y a pas en tournoi, mais il y a en championnat.
1: Ah.
0: Et en championnat, actuellement,
1: ouais.
0: On est première.
1: D'accord.
0: En moins de 13 filles.
1: Ok, dis-moi combien de PS1 il faut pour faire une équipe de handball, parce que je ne me connais pas du tout. 7
0: Alors, 7 sur le terrain,
1: ouais.
0: Maximum 12 sur la feuille de match.
1: Ah, on a beaucoup de remplaçants quand même,
0: on a 5 remplaçants. On peut avoir 5, jusqu'à 5 remplaçants.
1: D'accord. Pour les moins de 13,
0: oui.
1: Je viens de parler, le match, il dure combien de temps?
0: Alors, il y a 3 tiers temps. 3 fois 15 minutes. Avec des mi-temps de 5 minutes.
1: D'accord. On a des fautes là-dedans, on a des cartons comme au foot ou...
0: Comme partout.
1: Ouais.
0: C'est sanctionnable.
1: Ouais.
0: On peut être sanctionné de 2 minutes, on peut avoir des avertissements. Oui.
1: Mais est-ce que vous pouvez être mise à pied de match, etc. Non.
0: Ah, si la faute est vraiment grave, oui. Mais à ce niveau-là, les fautes sont rarement aussi graves puisqu'elles sont quand même. Il y a une. Une éducation du jeune sur la faute qu'il commet et qui fait qu'on n'arrive pas à des sanctions de ce type-là.
1: D'accord.
0: Non.
1: Okay,
0: on
1: donc...
0: va avoir un avertissement, on va avoir un 2 minutes, 2 fois 2 minutes si on récidive, mais on ne va pas jusqu'à des matchs de suspension à ce niveau-là.
1: En fait, fais ça sur le banc, c'est
0: voilà.
1: Ça.
0: Voilà. Et comme ça, on comprend que ce qu'on a fait était vraiment très mal et qu'il ne faut plus recommencer.
1: Et quand, par exemple, il est sanctionné comme ça, est-ce qu'on a le droit de faire en place à vie ou bien c'est vraiment sanctionnable et dire
0: pendant
1: que...
0: Pendant 2 minutes, on joue avec quelqu'un en moins sur le terrain.
1: Et bon, à savoir.
0: Oui.
1: Donc, en fait, aussi, il faut dire que le handball, ce que je suis en train de comprendre aussi, c'est que Zot aussi, ça tient inclus au Marmaille. On va dire de le jouer ensemble en tout, respect de l'un et l'autre.
0: Ouais, aussi. Et respect de l'adversaire et respect de tous, quoi.
1: D'accord, donc c'est un bon, on va dire, c'est un des sports aussi collectifs qui a un bon tempérament, enfin un bon tempérament, bonne morale alors, c'est bien.
0: En tout cas, c'est ce qu'on essaye d'inculquer. Et c'est vrai que le sport collectif en lui-même permet justement ça, le vivre avec l'autre, le partage avec l'autre et le respect. C'est les notions en tout cas qui sont prônées par notre association.
1: D'accord.
0: En priorité.
1: Là où vend toute l'association là.
0: Ah, là, on y peut vendre, voilà.
1: Depuis 20 minutes, plus de 20 minutes, Madame Sado est dans le studio. Ah oui, pas mauvais. Non, mais c'est ce qu'il faut faire d'ailleurs quand je viens ici. Il y a tout aussi qui écoute quand tu viens ici. Ben, pour moi, c'est de l'association,
0: bah oui,
1: hein, bien
0: même.
1: Sûr. Et donc là, aujourd'hui, nous parlons de sport et de handball, tout particulièrement avec la présidente, Madame Sado, du HBCP. Voilà. Donc, et le siège social est à la possession?
0: Oui, à la possession. En fait, le siège social de l'association est au centre socioculturel de la ville.
1: Oui.
0: Oui. Oui. C'est le siège social de l'association et là depuis de très très longues années.
1: A toujours été là.
0: Oui, enfin pas toujours,
1: ouais.
0: Mais presque. Je peux retirer peut-être 2 ans au niveau de la création ou 2 ou 3 ans, mais presque toujours été au centre socioculturel de la ville.
1: D'accord, donc après là, on revient un petit peu sur les éducateurs, etc. C'est que des bénévoles ou bien il y a des salariés dedans?
0: On n'a pas de salariés. On en a eu.
1: Oui.
0: Il y a une époque, on en a eu.
1: Oui.
0: Mais aujourd'hui, vu la conjoncture actuelle, on n'a pas les moyens financiers d'avoir de salariés. Mais on a possibilité au niveau des éducateurs de faire des défraiements, de remboursement
1: de frais
0: de déplacement, de frais de déplacement, de frais de bouche ou des choses comme ça. Et c'est ce qui permet de rémunérer les éducateurs.
1: Ok. Et... les parents, ils participent un petit peu, ils donnent un coup de main un petit peu à l'association ou pas du tout?
0: Oui, il faut savoir qu'on a un conseil d'administration de 16 personnes.
1: Ah ouais.
0: Et qu'il y a une majorité de parents dans ce conseil d'administration, d'enfants qui évoluent au club.
1: Ok, donc c'est un bon conseil d'administration, qu'il n'y a point que l'encadrement sportif, quoi.
0: Il n'y a pas que l'encadrement sportif, il y a l'encadrement sportif, il y a une majorité de parents qui évoluent, qui suivent leurs enfants sur les matchs.
1: Ouais.
0: Et donc, c'est quand même un conseil d'administration qui est assez étoffé.
1: Oui, bien costaud même. Hein.
0: Oui.
1: D'accord. Donc, la note sur les moins de 13, ne passe un cran dessus.
0: Au moins de 15.
1: D'accord.
0: Garçons et filles.
1: Garçons et filles. Le HBCP, nana, une équipe de garçons, une équipe de filles.
0: Et une équipe de filles. Oui,
1: d'accord.
0: Au moins de 15.
1: Donc là, plus de tournoi, championnat.
0: Que du championnat.
1: Ok.
0: Oui.
1: Et placé combien là en ce moment?
0: Moins de 15 filles, je pense qu'elles sont 3e. Et moins de 15 garçons, je pense qu'ils sont 4e ou 5e.
1: 4e?
0: Oui.
1: Ou 5e, d'accord. Et première division?
0: Les équipes de garçons et filles en jeunes évoluent toutes en première division.
1: Donc les bons alors.
0: Par rapport au classement de l'année précédente, ça veut dire qu'on a été ou champion ou vice-champion, qu'on a fait des finalités. Donc forcément, le championnat qui suit, on reste dans la catégorie de la première division.
1: D'accord. Donc, en fait, on entraîne vraiment avant toute...
0: Ah, pour de vrai.
1: Ah oui.
0: Ah, bah, oui.
1: Non, mais c'est bien, il y a un bon niveau, quoi.
0: Oui. L'année dernière, on a eu 10 équipes en poule des As, il faut savoir. Sur 17,
1: ouais.
0: C'est quand même pas mal.
1: Oui.
0: Et sur ces 10 équipes en poule des As, on en a eu... 4 qui ont fait des finales. Donc, ça veut dire que...
1: C'est une bonne moyenne.
0: C'est quand même une bonne moyenne.
1: Ah oui.
0: Les moins de 20 garçons ont été finalistes. Mm-hmm. Les moins de 15 filles ont été finalistes. Les moins de 13 garçons ont été finalistes.
1: Ouais.
0: Et les moins de 17 garçons.
1: D'accord. Et donc, tout ça dans une bonne ambiance, comme il faut, quoi.
0: Ah ben oui, mais on a été finalistes, mais ça ne veut pas dire qu'on a gagné.
1: Ah, donc, OK. Non, mais, déjà,
0: mais on a quand même été finalistes, ce qui veut dire que le niveau est quand même... On a quand même un niveau qui est quand même bien.
1: Non, mais pas mal, ouais. Quand on entend le nombre d'équipes qu'elle arrive, je suis combien 17, 10 sur 17
0: Oui, en poule des As.
1: En poule des As
0: oui.
1: Pas mal déjà. Donc, l'Azatut qui regarde justement qu'elle est dans le HBCP, bah, bravo aux autres. Hein. Donc,
0: Et je veux encore mettre une petite couche.
1: Allez, on est parti pour la petite couche de plus.
0: En moins de 15 filles et en moins de 18 filles, on a été championne 4 ans de suite de La Réunion.
1: Championne combien
0: 4 ans de suite.
1: 4 ans de suite.
0: Oui. Et on a été vice-championne. Les deux années suivantes.
1: D'accord.
0: C'est-à-dire qu'on a fait quand même les finales.
1: Ah ouais. Donc, tu entends là, donc, si là, tu regardes un petit peu la vidéo, si là, tu as un peu de passé de hand, bah, direction le HBCP, c'est ça?
0: C'est cela.
1: Et il dit non, il dit pas non.
0: Ah, je dis oui. En moins de 20 garçons, on était finaliste l'année dernière, moi, j'étais champion l'année précédente.
1: D'accord. Aussi. Ok. Bah, et comment ça, ils vivent, par exemple, l'association de sportifs?
0: Deux.
1: Tu vives de quoi? Subventions, de dons?
0: Voilà. En majorité de subventions, entre autres de la mairie.
1: Oui.
0: Donc, gros merci à la mairie pour la subvention.
1: Oui.
0: Du département, puisqu'on fait des demandes de subventions pour des projets particuliers. Donc, on a des subventions du département.
1: Okay.
0: On a aussi du sponsoring.
1: Oui.
0: On remercie en passant nos sponsors. On n'a pas le droit de les citer, c'est ça?
1: Ah, bah, Yahoo.
0: Ah, merci. Alors, Ocidim, c'est notre sponsor particulier. Maya Sport.
1: OK.
0: Startoy.
1: Ouais.
0: Que je n'oublie personne, Startoy.
1: Vous n'avez pas été réoublié, par contre. Hein.
0: Maya Sport. Non, je crois que c'est bon.
1: Je crois que
0: j'ai pas oublié.
1: Ouais.
0: Avec la mairie de la possession.
1: Donc, en fait, après, si je me pose la question, des entreprises comme ça, justement, que ça, ils donnent des maillots, c'est des partenariats comme ça qui fait que ça, d'ailleurs.
0: En fait, on monte un projet.
1: OK.
0: Avec le sponsor.
1: Ouais.
0: Et en fonction du projet qu'on monte avec le sponsor, on a droit à une subvention qui est plus ou moins importante.
1: D'accord.
0: Voilà.
1: Ok, il est bon de dire parce qu'il peut arriver que là, par exemple, il regarde ou il écoute et il dit ben, moi, par exemple, il y a une association sportive, comment avoir justement des subventions en plus pour justement faire vivre ça? Parce qu'après, on a des dons aussi, mais je pense de parents aussi.
0: Oui, oui. On a des dons de bénévoles.
1: Ouais.
0: De parents qui décident, ben, comme leur enfant joue, de dire, ben voilà, moi je décide de donner tant sur telle équipe, ou tant sur telle autre équipe. Et on vit de ça aussi.
1: D'accord. Est-ce que, justement, là, quand on dit don d'équipe, est-ce qu'on a une équipe qui prend plus de frais ou pas du tout? Ou c'est tout, ils essayent, par exemple, parce que les moins de 13, ils prennent plus de frais que les... Comment dire, les on n'appellera pas ça première, mais les celles qui jouaient...
0: Qu'est-ce que tu veux dire par prendre plus de frais?
1: Il engage plus de frais, par exemple, parce qu'une nana.
0: Ah, ben, c'est différent.
1: C'est différent.
0: Oui. C'est sûr que, par exemple, juste pour habiller une équipe de seniors, déjà, ça a un coût qui est différent d'une équipe de moins de 13.
1: Ben voilà, ok.
0: Par exemple.
1: Mm-hmm.
0: Après, bon, les moins de 9 et les moins de 11 n'utilisent pas de colle, n'utilisent pas encore de colle. La résine.
1: De colle?
0: La résine.
1: Pourquoi?
0: On joue avec de la résine au niveau du hand, ben oui.
1: Ben, explique-moi, mais ils ne connaissent pas. Comment, ah, dis-moi, ben oui, ah, vous voulez, non. Là, on ne voit pas la main.
0: Ça permet une meilleure préhension de la balle.
1: Ils mettent sur la main carrément?
0: Oui, sur les mains.
1: Ah
0: oui.
1: Ouais?
0: Oui, oui.
1: Ben ouais, ça, mais ils pensent qu'il y en a un tas, tout, ils sont en train de rire, mais ça, tout aussi, tu ne connais pas ça, ils pensent. De la résine, d'accord. Donc, ils mettent. Ah, quand même, ben non, on ne connaît pas. Donc, ils mettent de la résine sur la main avant de jouer.
0: Donc, le pot de résine, ça a un coût. Tu l'achètes.
1: Ouais.
0: Donc, c'est vrai que sur certaines catégories, on n'en a pas besoin parce que, par exemple, moins de 9, moins de 11, ils n'utilisent pas encore de résine.
1: Mm-hmm.
0: Mais les catégories supérieures, quoique à partir de moins de 15, on utilise de la résine.
1: D'accord. Donc là, ils trempent cette main à la résine et puis ils ont tué.
0: Et puis ils ont tué.
1: Et il tient pendant le temps, là?
0: Oui, oui, ça tient, c'est... Ouais.
1: Comme un pommade?
0: J'utilise régulièrement, oui, c'est comme une pommade, oui.
1: D'accord, mais là, oui, franchement, je ne te connais pas. Et donc, c'est pour moins que la balle il glisse?
0: Voilà, pour que ça glisse moins.
1: D'accord, c'est vrai que là, t'as du jeu de main dessus aussi. Hein. Donc, ça doit pas être évident. Ok, ben ouais, comme si tu ne connais pas, nous apprendre des choses aujourd'hui. Hein. Donc, il jouait à 7. Et partout, il joue à 7 d'ailleurs?
0: Oui.
1: D'accord.
0: Sauf, ben, j'ai pas parlé des. Enfin, si, maintenant, cette année, ils sont aussi l'équipe de loisirs. On a aussi une équipe de loisirs féminin.
1: J'en ai pas parlé. Ouais. Nukutao.
0: Alors, ben, j'ai envie de dire, c'est une équipe de maman. C'est un peu ça. Le
1: bien
0: principe,
1: ça.
0: C'est des anciennes joueuses.
1: T'as pas l'équipe de papa?
0: On aurait pu, mais il faut qu'il y ait l'adhésion des papas, puisque la Ligue a aussi lancé le principe sur les hommes comme sur les femmes.
1: D'accord.
0: Mais c'est vrai que le loisir féminin marche beaucoup mieux que marche très bien depuis sa création.
1: Il y a combien de temps?
0: Oh, ça doit faire au moins 5 ans.
1: 5 ans?
0: Oui.
1: D'accord,
0: oui.
1: Donc là, n'importe qui, pas de niveau. C'est pour vraiment...
0: À partir de 17 ans,
1: ouais.
0: Par exemple, on n'a jamais joué au hand, on découvre le hand et on veut commencer dans une pratique du hand qui est un peu plus cool,
1: ouais.
0: On peut venir. Et puis il y a aussi les anciennes, celles qui ne peuvent plus évoluer en première division, celles qui ne se sentent plus de venir à 3 entraînements par semaine, mais un seul, et qui ont des enfants et qui veulent continuer à faire un peu de sport. Donc c'est une équipe comme ça. Et ça, c'est aussi en tournoi. C'est un tournoi loisir par mois.
1: Tu poses la question justement, on a un tournoi là-dedans?
0: Oui, oui, ouais. Un tournoi. Et là, c'est en général toute la journée.
1: La Ligue aussi?
0: Avec la Ligue.
1: Et bah ouais, bien ça.
0: Oui, oui.
1: Donc, veut dire
0: là,
1: que...
0: C'est vraiment très, très sympa.
1: Et puis, c'est un moment d'échange aussi,
0: voilà.
1: C'est un lien social.
0: Voilà. Et puis, c'est surtout détendu. C'est vraiment loisir. C'est-à-dire que tout le monde amène son pique-nique, on fait un pique-nique partage, on peut mélanger les équipes.
1: Là, il intéresse moins quand il dit pique-nique.
0: Ah, là, c'est... Il y a on quand même avec. Hein.
1: Oui, oui, bien sûr, ma compris, il fait le sport en loisir. Et il y a un entraînement?
0: Oui, il y a un seul entraînement,
1: ouais.
0: En loisir féminin.
1: Et quand?
0: Et ça se passe le mardi soir.
1: Donc là, on a passé sur le loisir féminin de Saint-Moroni, catégorie championnat. Mais là, justement, si ça t'écoute, justement, et que ça n'a point, on va dire, pourquoi trouver un petit sport, on va dire,
0: voilà.
1: Pour faire un peu de lien social entre deux mondes, et le handball ira à l'azote, eh bien voilà.
0: Ça devient le pâté carré.
1: Donc c'est le mardi,
0: ouvert.
1: C'est ça.
0: Mardi soir,
1: ouais.
0: À 19h, au gymnase Gaston Duménil.
1: Toujours côté pompier.
0: Voilà.
1: Voilà. Donc, mardi soir, loisir...
0: féminin.
1: Loisir féminin. Cotisation, pareil, 40
0: Loisir féminin, 35.
1: 35, ok. Donc, il englobe tout aussi.
0: Oui. Ben, en fait, c'est parce qu'elles n'ont... Elles n'ont pas beaucoup de frais, justement. Elles n'ont qu'un seul entraînement par semaine, un tournoi par mois. Et c'est vrai que là, la licence, elle est vraiment pas très chère parce qu'en fait, elles n'ont pas de championnat. Elles ne jouent pas tout le temps et...
1: Et engagent moins de frais pour l'association.
0: Voilà, voilà. Tout à fait.
1: Eh bien, les bien connaître, donc si vous êtes intéressé, hein, donc nous rappelle, mardi soir, 19h.
0: Gaston Duménil.
1: Voilà, donc loisir féminin, il appelle ça?
0: C'est ça.
1: Donc c'est le hand en loisir.
0: Voilà.
1: Et le tournoi, pareil, à 7 aussi?
0: Le tournoi à 7, oui.
1: Ouais, et là, combien les inscrits là? Est-ce que vous
0: en
1: avez
0: en tête? Loisir féminin, je dois avoir une dizaine de filles là, actuellement.
1: Ah, c'est pas mal.
0: Oui,
1: je veux dire, vous
0: mal.
1: Faites 3 remplaçants.
0: Oui, mais on peut faire 2 équipes. Hein.
1: D'accord. Et le tournoi a lieu le dimanche aussi?
0: Le dimanche aussi. Et chaque club se positionne sur une date. Et la possession s'est positionnée sur la date du 26 avril. Donc, notre tournoi de la possession aura lieu le 26 avril.
1: Tous les ans?
0: Non, cette année. L'année prochaine.
1: Avril
0: 2020.
1: Oui, ok. Et donc, en fait, ce calendrier-là, les refait quand?
0: Ça sera en début de championnat, en septembre. Ça a été fait là, le calendrier était
1: d'accord,
0: fait en septembre.
1: Donc, il veut dire que septembre 2019 l'a commencé pour jusqu'à septembre 2020.
0: Jusqu'à, voilà.
1: Toutes catégories comprises.
0: Oui, oui, oui.
1: OK. Donc là, les bons à rappeler, parce qu'en fait, vous êtes chevauché 2 années.
0: Voilà.
1: C'est ça, hein. Donc, c'est un an, mais chevauché sur 2 ans. Tu comprends bien, vous êtes toutes là, hein. Parce qu'à un moment, il y a un peu de mal au début, mais là, ça va mieux. Et donc, là, nous t'es sur la catégorie loisirs
0: féminin.
1: Et là, t'es sur les moins de 13.
0: Oui. On a déjà fait les moins de 15.
1: Ouais. Donc là, nous passons un cran au-dessus.
0: Un petit cran au-dessus. Alors, en garçon, c'est les moins de 17.
1: Là,
0: et en
1: filles,
0: c'est les moins de 18.
1: Moins de 18.
0: Oui.
1: D'accord.
0: Voilà.
1: Alors, pareil.
0: Toujours.
1: Championnat.
0: Championnat.
1: Combien de divisions?
0: Première division pour les moins de 18 filles, deuxième division pour les moins de 17 garçons.
1: Mais en handball, là, première, deuxième, troisième ou il n'y a rien que deux?
0: Ça dépend de la catégorie.
1: Ok.
0: Ça dépend de la catégorie. Oui.
1: Et pareil, l'entraînement, ça se passe où ça? Enfin, quel jour?
0: Les moins de 17. Les moins de 17.
1: Parce que là,
0: c'est
1: là, tu tapes dans les ados, là, c'est ça?
0: Mercredi et vendredi. Mercredi, 17h30, 19h, Gaston Duménil.
1: Ouais.
0: Vendredi, 17h30, 19h, Daniel Narcisse.
1: Ok. Et là, pareil, on a une licence.
0: Licence.
1: La licence, c'est à combien pour ça, pour
0: la exemple, licence, c'est à 60 euros.
1: D'accord. Est-ce... Ah, quand même.
0: Oui.
1: Là, il commence à taper un peu où, là.
0: Voilà. À partir de dépasser les moins de 13, on passe aux 60 euros. 60 euros jusqu'au moins de 20. À partir des moins de 20, c'est 80 euros.
1: Ah ouais, là, par contre...
0: Ils utilisent beaucoup plus de colle. C'est...
1: Non, mais regarde un peu le...
0: Je plaisante.
1: Voilà, peut-être ça, même, c'est une blague, ça. Nous saluons un petit peu les gens, vite fait, qui viennent arriver, avant de reprendre sur les... Combien, on va dire? Moins de 16?
0: Moins de 17 et moins de 18.
1: Moins de 18. Il faut m'y suivre parce qu'ils montent en catégorie et en prix aussi. Nous saluons Eric Castani qui regarde, nous saluons Nicolas Lebeau, donc c'est ce qui arrive. Et bien depuis allez, 35 minutes, Madame Sadan au micro qui explique à nous un petit peu le handball en même temps aussi, qu'on aime bien connaître, et puis qui représente, c'est la présidente de l'association sportive, le Handball Club de la Possession, qui est pas mal placé d'ailleurs.
0: Voilà.
1: On regarde un petit coup, dans un instant, on va dire nous un petit peu le classement des cadors, on va dire. Hein. J'espère qu'elle n'est pas trop faible non plus, hein, parce qu'il m'habite la possession, il faut quand même me représenter, les gars. Hein. Oh.
0: T'inquiète pas pour ça, il vient avec résultat.
1: En septembre, on m'appelle en 2020, me dit alors, que ça a fait là, la paix, elle a gagné. On a fait honte à nous. Alors, donc, Nanuté au moins de...
0: Moins de 17 et moins de 18.
1: D'accord, donc là, on l'a dit, passe à 60 euros.
0: Oui, c'est ça. Au niveau de la cotisation.
1: Cotisation, ils utilisent plus de colle, non, on nous déconne. Non. Donc, il est normal un petit peu plus cher comme ça?
0: Oui, bah parce que c'est sûr.
1: Les frais aussi, toujours.
0: C'est les frais, c'est le prix qu'on paye. En fait, il faut savoir que le prix de base de la licence est différent en fonction des catégories à la Ligue. Déjà.
1: D'accord, donc en fait, elle est fixée par la Ligue et que partie, ça, tu rajoutes un petit
0: nous
1: peu.
0: Nous rajoutons un petit chouïa dessus.
1: OK.
0: Qu'on a fait, et donc, en fonction de la catégorie, c'est sûr que nous sommes obligés de prendre au moins le prix de la licence de la Ligue et rajouter un petit chouïa.
1: D'accord, c'est vraiment un petit chouïa. Hein.
0: Oui, c'est un petit chouïa.
1: De continuo, hein.
0: Oui, oui, c'est sûr.
1: Bah, tiens, moi, oui, c'est sûr. Donc, moins de...
0: Moins de 17, moins de 18, ça y est, c'est fait.
1: D'accord, et là
0: on passe au moins de 20.
1: Toujours, là il parle
0: plus de toi. Non,
1: que des garçons, là.
0: Oui.
1: T'as pas une fille?
0: Non.
1: Les filles, quoi fait?
0: Il n'y a pas de championnat moins de 20 en filles. Il y en a eu, ça, et on a avec...
1: C'est par le manque de filles?
0: Non, pas, je ne pense pas, non. C'est le constat qui a été fait des autres équipes à l'époque, et la Ligue a dû revoir au niveau de son âgé, de ne pas remettre en place, de garder en moins de 18. Et les moins de 18, à partir des moins de 18 filles, on peut jouer après en senior. On a tenté les moins de 20 filles, ça ne marchait pas, et on est revenu sur une formule où on reste en moins de 18 et on passe en senior après.
1: D'accord, donc je veux dire, en train de dire moins que, par exemple, si on a 18 ans,
0: oui.
1: Si elle a 18 ans, donc elle joue direct en senior.
0: Oui, à partir de 18 ans.
1: Ah ouais, quand même.
0: Il faut savoir qu'on peut jouer en senior à partir de plus de 16. Ça dépend du niveau, ça dépend.
1: Si on est vraiment bon, je dirais que.
0: Oui, si par exemple on est au pôle. Et on
1: c'est quoi
0: peut...
1: être au pôle?
0: Le pôle, c'est en fait c'est un centre de perfectionnement sportif.
1: Comme un sport-études
0: excusez-moi. Comme ça.
1: C'est ça?
0: Oui, comme ça, oui.
1: D'accord.
0: Mais qui est haut. Hein.
1: D'accord, et donc il dit ça à l'école et en même temps il fait que
0: en
1: ça.
0: En même temps, ils ne font que ça.
1: Ça se passe où ça? Au Crêpes?
0: Au port.
1: Au port?
0: C'est oh. enfin c'est pas le. On va pas dire que c'est le Crêpes, c'est pas le Crêpes.
1: Ouais.
0: C'est le pôle de Han. Au port, ça se passe au port. On peut avoir ou au port ou à Saint-Denis. Pour les garçons sur Saint-Denis et pour les filles sur le port.
1: Ah ouais, mais là, tu connais pas, tu existes.
0: Oui.
1: Le pôle ouais. Léoport, le pôle de Han. Oui. Léo exactement?
0: Ben, disons qu'on peut pas situer. Où, mais la majorité des jeunes sont soit au collège de Malbius, soit au lycée Jean Inglot, et ils alternent entre cours et perfectionnement sportif.
1: D'accord, mais les cours en média où c'est reste bien sûr dans
0: ah
1: le
0: oui, oui, oui.
1: normal
0: ils
1: les
0: ont,
1: cours.
0: Ils ont des cours normaux, ils peuvent soit être internes, soit être externes, mais ça veut dire ça engendre juste des entraînements supplémentaires avec des cadres sportifs mis à disposition par la ligue.
1: D'accord.
0: En plus des entraînements qu'ils ont au club.
1: D'accord. Donc là, vraiment, on est à un autre niveau, là.
0: Oui, là, c'est.
1: Là, c'est
0: on va dire que c'est. Enfin, pas l'excellence. On va
1: oui.
0: dire excellence.
1: Non, mais il faut dire voilà. comme ça, ouais. Bon, d'accord.
0: Par rapport au niveau.
1: Il y en a beaucoup de la possession là-bas, là de, ou de
0: il y
1: club
0: en a, il y en a quelques-uns. Et... Oui, il y en a.
1: Il y en a quelques-uns.
0: Oui, oui.
1: Ah ouais, de la possession.
0: Oui, en garçon et en fille.
1: D'accord. Nos petits d'autres noms ou pas
0: s'il m'oublie après.
1: Non, mais par exemple, là, celui que. Ou celui ou celle que justement qui défendent un peu les drapeaux de la possession, par exemple.
0: Ben, je vais citer en fille Tessa Tréport qui est en moins de 15 mm-hmm. et qui est au pôle. Je peux citer Niva Deguire-Fuviel qui est aussi en moins de 15.
1: Ouais.
0: Je peux citer en garçon Alexandre Andrianavahi
1: ouais.
0: qui est en moins de 17.
1: Eh ben.
0: Je peux citer Maël Cadudal-Guguin qui est en moins de 17 aussi. Mmh, mmh. Mais voilà quoi. Mais on en a eu tous les ans et régulièrement.
1: C'est bien, régulièrement. Elle veut dire quand même un bon niveau.
0: On a un vivier qui est, assez,
1: oui. Ah, oui, oui.
0: qui est assez intéressant.
1: En plus, moins de 15, il commence bonheur.
0: Oui, oui, oui.
1: D'accord. Est-ce que ou d'autres carrières là où il a eu des. On va dire. Alors, ça n'a pas dit Daniel Narcis, mais.
0: Ben, j'ai quelqu'un de très bien qui a été recruté par le PSG.
1: PSG football, ça, non ?
0: Non, non, PSG handball aussi.
1: Mais tu veux juste faire rire.
0: Gauthier Iva
1: ouais.
0: a été recruté par le PSG. C'est un jeune qui était formé chez nous.
1: Oui.
0: Et a été recruté par le PSG il y a maintenant 3 ans. Donc, il est maintenant au PSG, il évolue au PSG.
1: Il est professionnel ?
0: Pas encore. Il est en centre de formation actuellement, centre de formation du PSG.
1: Ouais.
0: Parce qu'il a été recruté très jeune, il avait 16 ans à l'époque.
1: Ah oui ?
0: Oui. Donc, il est en équipe de France, jeune.
1: Okay.
0: Et il est au PSG en tant que club. Gauthier, il va, c'est normal, il revient à malheur.
1: Ah ben c'est bien ça.
0: Il a fait toute sa formation au handball club, possession.
1: C'est une fierté.
0: Ah oui, ouais. très très fier. Mais on en a eu d'autres hein, qui sont partis et qui sont revenus. Romain Sincère qui évolue aujourd'hui au Port a été un gardien de la possession, qui a été à Montpellier.
1: Mm-hmm.
0: On a eu Issoir Anzam qui a été aussi à Montpellier et qui a été en équipe de France jeune.
1: Mm-hmm.
0: J'ai peur d'en oublier, mais on a eu Didier Permaille qui évolue aujourd'hui à la Cressonnière, mais qui évolue très longtemps à Château-Morange et qui a évolué à la possession, qui a été formé à la possession. On a eu quand même
1: oui,
0: une
1: bon
0: panoplie,
1: ouais, ouais.
0: Un joli panel de.
1: Bah, pas mal ça.
0: Oui.
1: En tout cas, il veut dire que comment dire, le club est pas mal du tout, même, et puis il a une bonne pédagogie.
0: En tout cas, au niveau de la pédagogie, la reconnaissance du club comme club formateur est.
1: Et là.
0: Et établi, oui, oui.
1: Ah ouais oui. D'accord. Sur l'île ou bien, on va dire.
0: Ah, mais beaucoup sur l'île. Mais là, avec les exemples que je viens de donner, ça a même. C'est parti plus loin que l'île.
1: D'accord. Enfin, comme je dis, sur l'île, c'est. Est-ce que vous, c'est le seul club formateur comme ça ?
0: Non, on n'est pas le seul club. On n'a pas la prétention d'être le seul club, hein, non. Mais on dit qu'on a quand même des bases qui sont bien, bien, bien établies.
1: Bah oui. Mais votre sourire, là, même que vous venez de bonnes bases, là. Et justement, combien de clubs nana à La Réunion de, on en a beaucoup ?
0: Oula, il y en a quand même pas mal.
1: Ouais, en fait, oui. En année, ça se fait bien le tour de l'île, quoi.
0: Peut-être pas, parce qu'en fonction des divisions dans lesquelles se trouvent les autres clubs,
1: okay.
0: on peut ne pas en rencontrer.
1: Ah ouais ?
0: Mais on bouge quand même pas mal.
1: Ok. Et donc, là où la cité a donné un petit peu des exemples des moins de 15 ou moins de 13 aussi, que les
0: oui,
1: Théopoles.
0: Oui.
1: Donc, à partir de quel âge il peut être au pôle ?
0: Disons que moins de 13, ils ne sont pas au pôle,
1: ouais.
0: mais ils sont dans des regroupements particuliers, mis en place par la Ligue,
1: oui.
0: pour ces catégories-là, avec des jeunes qui sont.
1: En fait, c'est un passerelle avant le pôle, alors.
0: Voilà.
1: Ok, donc ça, c'est toujours la Ligue qui met en place.
0: Oui, c'est toujours la Ligue qui met en place et qui détecte les jeunes et qui les forme et voilà.
1: D'accord.
0: Oui.
1: Mais la relation avec la Ligue, justement, c'est. Est-ce qu'on a une bonne. Une bonne dynamique, justement, pour former ces jeunes-là, pour donner à d'autres envie de continuer sur le hand ?
0: On va dire que la dynamique, elle est là.
1: Ouais.
0: Oui. Mais après, bonne ou moins bonne, peut-être qu'on devrait discuter plus longuement sur les critères de sélection et de détection de ces jeunes pour ces centres de perfectionnement.
1: D'accord, en fait, pour vous, ça c'est le seul bémol, enfin c'est l'un des bémols.
0: Oui, c'est l'un des bémols. Je trouve que les détections ne sont pas très représentatives des qualités qu'on peut trouver sur le terrain.
1: D'accord, et est-ce que la détection est faite par des gens d'ici ou d'en dehors ?
0: Normalement, les clubs proposent.
1: Oui.
0: Et après, ces jeunes sont vus par des professionnels de la Ligue.
1: D'accord, ok. Et donc là, là-dessus,
0: je trouve qu'au niveau détection, ça n'est pas très représentatif. Des qualités qu'on peut voir, nous, en tant qu'acteurs du hand, régulièrement, toutes les semaines, sur les terrains.
1: Donc en fait, ce qu'on est en train de dire, moi, c'est que les critères demandés, c'est pas où il excelle le plus.
0: Peut-être, devrait peut-être être revu.
1: Ok.
0: Alors, à mon sens.
1: Ouais.
0: Oui.
1: Ok, non, c'était une question parce que c'est vrai que quand la Ligue, est-ce qu'on a des retours ou est-ce que les mises en place un bon, une cellule de d'amélioration comme.
0: Si, mais bon, après il suffit de se caler sur les résultats et je suis désolée pour la Ligue, mais les résultats de ces jeunes qui partent en métropole ne sont pas du tout probants. Donc, il faut se remettre en question, il faut se dire que peut-être qu'il faut qu'on travaille dans un sens ou dans un autre. Et là, c'est juste des interrogations légitimes des clubs par rapport aux critères qui sont mis en place.
1: Non, mais au moins, les vues, veut dire, ou les sur le terrain, ou à tous les joueurs.
0: Oui,
1: donc,
0: bien
1: c'est,
0: sûr,
1: c'est...
0: Bien sûr. Et je pense qu'il faut favoriser justement ce dialogue entre la Ligue et les clubs par rapport à ces pôles d'excellence qui existent sur l'île.
1: D'accord, donc pour vous, il manque un peu de dialogue par rapport à ça.
0: Voilà.
1: Pas faire que le dialogue, on va dire, avec un championnat positionné, etc. Mais il y a d'autres affaires à améliorer pour justement que
0: on
1: ces jeunes-là...
0: On peut toujours s'améliorer.
1: C'est bien la présidente de l'association qui... sportive qui tient ça. Ah, mais il ne connaît pas comment il se passe exactement là-bas, mais ah, il doit être pas mauvais avec Mme Sardon. Hein. Et pas comme ça, il jouait d'un coup de... On entraîne ou non?
0: Plus.
1: On entraîne plus?
0: Non.
1: D'accord. On regarde.
0: Oui, maintenant je regarde.
1: Vous accompagnez un petit peu sur les terrains,
0: oui,
1: et tout ça.
0: Je suis régulièrement à la table, sur les terrains.
1: À la table.
0: Il y a une table de match, donc il y a un chronométreur, un secrétaire, un responsable de salle.
1: Ah,
0: donc il y a une mise en place des rencontres qui est quand même.
1: Alors la table
0: assez
1: des...
0: contraignante. La table des matchs, des championnats toutes les semaines. Il faut qu'il y ait du monde qui manie l'ordinateur.
1: Ouais.
0: Pour la feuille de match. Il n'y a plus de feuille de match papier. C'est fait sur ordinateur.
1: Okay.
0: Donc c'est sur ordinateur,
1: ouais.
0: C'est sur un logiciel particulier de gestion de feuilles de match.
1: Ouais.
0: Donc il faut un secrétaire, un chronométreur et un responsable de salle qui est responsable de la sécurité de la police du terrain.
1: Ah ben, donc pour un match, il mobilise combien de personnes alors?
0: Au minimum 3.
1: 3. Un arbitre?
0: L'arbitre, et sans compter l'arbitre.
1: Ah, sans compter l'arbitre.
0: Oui,
1: ah,
0: parce qu'il y a un secrétaire, un chronométreur et un responsable de salle. Mais il faut savoir que le secrétaire et le chronométreur, c'est à partager entre les deux clubs. Donc, en général, un club donne le secrétaire, l'autre le chronométreur. Et par contre, le responsable de salle est désigné par le club qui reçoit.
1: Ok.
0: Oui.
1: Et quand c'est... donc là, nous, on parle d'un match. Donc, il faut tout ça. C'est 3 personnes, sans compter l'arbitre.
0: Plus les arbitres. Les arbitres sont désignés par la Ligue.
1: Quand on dit les arbitres...
0: Il peut y avoir plusieurs... En fonction de la catégorie, en fait, on aura un seul arbitre ou deux arbitres.
1: Un remplaçant?
0: Non, non. Qui arbitreront en même temps.
1: Comment il fait ça?
0: Ah, ben...
1: Oh, on connaît pas.
0: Mais si, y a un arbitre de champ et un arbitre de zone.
1: Oui, on développe, s'il vous plaît, madame.
0: Alors, comment développer?
1: Ouais.
0: Ben, en fait, c'est pour permettre de mieux voir les types de fautes qu'il peut y avoir. Donc.
1: Ah, quand même.
0: Oui.
1: D'accord. Donc, peut-être que lui, sur le terrain, il ne voit pas ce que l'autre, il voit derrière, c'est ça?
0: Voilà.
1: Mais comment il se passe quand il y a vu que l'autre ne l'a pas vu?
0: Ils s'entendent, en général ils s'entendent et ils sifflent et ils peuvent arrêter le match de seconde et faire le point ensemble et revenir ou pas sur la décision.
1: D'accord.
0: Donc ça c'est possible.
1: Ok, donc souvent il arrive des rails, arrive ça dans mes pensées.
0: Non, aujourd'hui les arbitres sont bien rodés. Hein.
1: Ouais. Oui. Une formation, pense d'arbitre.
0: Oui,
1: aussi.
0: Oui, oui, il y a des formations. Oui.
1: Ok, ça c'est plus la ligue, ça nous va dire. Hein.
0: Oui.
1: D'accord. Et on a des arbitres chez vous?
0: Oui, ah oui, c'est obligatoire.
1: D'accord. Et envoyé en formation, toujours à la Ligue.
0: On envoie en formation, toujours faite par la Ligue, en arbitre jeune et en arbitre senior.
1: D'accord. Un arbitre senior, il peut arbitrer un moins de 13, enfin un moins de 16, par exemple?
0: Ben, disons que oui. À l'absolu, oui. Mais il y a mis en place une cellule de jeunes arbitres qui arbitrent les catégories de jeunes.
1: D'accord.
0: Donc, ça va être la plupart du temps des moins de 20 qui vont arbitrer des moins de 16 ou des moins de 17.
1: D'accord.
0: Et ça sera pareil dans les autres catégories. Ça sera un moins de 15 qui arbitrera un moins de 13.
1: Mm-hmm.
0: Donc voilà.
1: Donc voilà. Ok. C'est loin que ça, malin. Donc voilà.
0: Ben...
1: Bon, on revient un petit peu sur les catégories. Là, nous la parlons un peu des arbitres. Nous la parlons aussi
0: table.
1: Des anciens. Elle était là aussi.
0: Oui.
1: Du pôle aussi.
0: Oui.
1: Que ça ne te connaît pas, mais n'est pas mauvais du tout, même. Hein. Donc d'avoir des jeunes comme ça au pôle. Bah oui, alors.
0: Qui sont repérés et qui partent après. Parce que c'est des regroupements de jeunes de toute l'île.
1: Ah oui, d'accord,
0: oui.
1: Carrément.
0: Donc, qui forment après une équipe, qui partent après défendre les couleurs de l'île en métropole.
1: Ok.
0: Oui.
1: Ben, ça aussi, pareil. Donc là aussi, c'est le club qui paye les voyages, etc.
0: Non, il y a... Non.
1: Ah,
0: parce que là,
1: la maman dit...
0: ça reviendrait
1: là,
0: très, très
1: non,
0: cher.
1: Non. Ah ben, il pense bien.
0: En fonction de... Enfin, des moyens du club. Le club peut participer au voyage parce qu'en fait, ceux qui sont à l'internat ont quand même des frais d'internat.
1: Aussi.
0: Et en fonction des moyens des clubs, je pense que les clubs peuvent participer, mais c'est les parents qui prennent en charge parce que là, c'est vraiment très individuel.
1: Ok. Donc là, c'est les parents qui payent le billet, etc.
0: Oui, oui.
1: D'accord.
0: Oui.
1: Ok, ben, en tout cas, on a de bonnes choses dans ce sport-là. Comme quoi, on ne connaît pas un sport, qu'on va apprendre un peu ce qu'il fait, ben, elle est intéressante. Salut Nicolas Lebeau aussi, que l'est arrivé aussi. Donc, depuis 50 minutes, madame Sadon, oui, 50 minutes, oui, vous fermez des grands signes, oui, et ça va vite, hein. Et du HBCP, présidente du HBCP, donc c'est le Handball Club de la Possession, qu'elle est en face de nous, qui explique à nous un petit peu comment on peut jouer handball avec ni dans son club, explique à nous comment le hand sur un terrain espace. Et là, nous passons à une autre catégorie, toujours championnat, parce que là, le championnat, il arrête à partir de 13 à peu près, c'est ça? Tu m'as bien compris.
0: Oui, ça. À partir de 13.
1: Donc là, nous t'es plus de 18 là maintenant, c'est
0: oui.
1: Quoi?
0: Moins de 20 garçons.
1: Là, les seniors.
0: Là, ils sont non, moins de 20 garçons.
1: Moins de 20 garçons, il n'est pas senior encore.
0: Ah non.
1: Il peut jouer en senior.
0: Ils peuvent, mais...
1: À partir de 16 ans, voilà. Ouais. Mais
0: ils sont
1: en catégorie moins de 20. D'accord. Ouais. Donc ça, c'est l'entraînement, c'est quand ça?
0: Alors, les moins de 20 garçons, c'est le mardi et le jeudi, 19h, au gymnase Gaston Duménil.
1: Que ça?
0: Oui.
1: Un seul jour?
0: Non, deux jours, mardi, jeudi.
1: Ah, c'est moi là, pardon. Mardi, jeudi. D'accord, oui. Ok. Et le nombre de temps, par exemple, quand vous jouez en senior, le match dure combien de temps?
0: 2 fois 30 minutes.
1: Et là?
0: À partir des moins de 20.
1: À partir de moins de 20, comment jouer normal?
0: Voilà, enfin,
1: normal.
0: 2 fois 30.
1: Ok, moins de 20, 2 fois 30.
0: Oui.
1: Donc, la possession est classée combien? Attention à vous.
0: En moins de 20? Là, on est très mal classé parce qu'on était en première division, on a fait la finale l'année dernière, mais qu'on a perdu beaucoup de joueurs. Et donc, on doit être au moins 7e.
1: Oui, mais là, en première division.
0: Oui, on reste en première division, ah, puisqu'on a fait la finale.
1: D'accord.
0: Mais comme on a perdu beaucoup de jeunes qui sont partis.
1: Aux études.
0: Ouais. Certains au tampon, parce qu'ils sont crêpes. Certains dans d'autres clubs, parce que comme on est descendu en deuxième division au niveau, en senior, et qu'ils sont pôles, ils sont obligés de jouer dans des clubs de première division.
1: Mm-hmm.
0: Il y en a pour des études en métropole, donc on a perdu quand même beaucoup de jeunes qui ont fait la finale l'année dernière. Et cette année, on a redémarré avec des moins de 17 qui sont montés.
1: Ouais.
0: Et c'est vrai qu'on n'est pas très bien là.
1: D'accord.
0: Oui.
1: Donc il faut remotiver un petit peu là.
0: Il faut retrouver des jeunes qui veulent venir en moins de 20 pour étoffer un peu le groupe. Il faut. On essaye de les accompagner du mieux possible.
1: Ben, si vous êtes qui entend là, donc vous êtes depuis de la possession, on a des moins de 20, c'est,
0: oui,
1: ça,
0: c'est ça.
1: Donc j'ai fait un petit tour, hein, donc à l'entraînement, on regarde un petit peu comment ça se passe, et puis va faire Mazot, qui c'est peut-être un futur Daniel Narcisse. J'espère. Et donc là, pareil, la cotisation pour la licence, tout ça?
0: 80 euros.
1: Après, on a plus encore ou pas?
0: Non. On s'arrête à 80.
1: Maximum 80.
0: Maximum, c'est 80.
1: Donc vraiment, on est dans le. Alors déjà, vous jouez comme enseignant, c'est-à-dire la durée est pareille, et la licence est pareille aussi.
0: Oui.
1: D'accord. Donc là, c'est vraiment moins de 20. C'est... Et après, moins de 20, que ça nana?
0: Senior.
1: Direct.
0: Senior, direct.
1: Jusqu'à quel âge, senior?
0: On n'a pas d'âge. On peut jouer jusqu'à 77 ans et plus.
1: Ah, attends.
0: Pour de vrai.
1: C'est vrai?
0: Ah oui.
1: Ouais, le plus vieux chez vous, on a quel âge?
0: Qui joue en Détroit, le plus vieux, quel âge il doit avoir? Je ne sais pas.
1: Tu connais pas?
0: Je ne sais pas, peut-être.
1: Il saute la cinquantaine, au moins?
0: Oui.
1: Ah oui?
0: Oui.
1: D'accord, ok.
0: Ouais.
1: Donc là, vous pouvez jouer, comment il appelle ça? Vous pouvez jouer jusqu'à tant que vous voulez.
0: Oui, normalement, oui. Il n'y a pas de limite à une licence senior.
1: Vous pouvez tirer une feuille de match tranquillement.
0: Oui.
1: Ok, bon.
0: Bien sûr qu'on joue.
1: Oui, oui.
0: Mais on peut être sur une feuille de match. Là,
1: d'accord.
0: Y a pas de souci.
1: Oui. Et les matchs pour les seniors, c'est quand?
0: Les matchs, c'est ou le vendredi ou le samedi. Parfois le vendredi, la plupart du temps le vendredi.
1: Oui.
0: Mais parfois le samedi.
1: Le vendredi, parfois le samedi.
0: Oui.
1: D'accord, ok.
0: Les moins de 20, c'est pareil, vendredi ou samedi.
1: Ok, l'entraînement, là, il y en a un peu plus, là.
0: L'entraînement, lundi, mercredi, jeudi.
1: Oui.
0: Lundi et mercredi à Daniel Narcisse.
1: Oui.
0: Jeudi à Gaston Duménil.
1: Ok, d'accord. Et donc, toujours 80 euros.
0: 80 euros, la licence.
1: D'accord. Et là, alors, le HBCP est classé combien? Attention à où?
0: On est troisième.
1: Ah, bien.
0: Enseignant garçon.
1: Ah, oui. Il veut dire qu'on est enseignant fille.
0: Ah, oui.
1: Ah, parle-moi un peu des filles. Alors, on est classé.
0: On est classé première.
1: Sans déconner.
0: Pour de vrai.
1: Bien les filles de la possession, les possessionnelles, impeccable. Donc les premiers.
0: Oui.
1: Depuis combien de temps? Depuis cette année?
0: Depuis cette année, là. Cette saison, oui.
1: Parce
0: qu'en
1: saison,
0: fait,
1: donc...
0: on a fait deux saisons en deuxième division parce qu'on ne pouvait pas remonter. On avait refusé de jouer en première division.
1: Comment ça?
0: Oui, c'est le règlement.
1: Ah ben, attends, explique-moi le règlement. On ne veut pas jouer en première division, pourquoi?
0: Parce qu'on avait perdu beaucoup de filles sur une saison. On était en première division, on a perdu beaucoup de filles, on s'est retrouvé avec un groupe de jeunes qui évoluent en moins de 18. Et il fallait avoir un peu plus d'étoffe pour continuer à jouer en première division. Donc on a décidé de d'être rétrogradé en deuxième division. Mais comme on a fait ce choix-là, on est sanctionné par la Ligue de 2 années pendant lesquelles on ne peut pas évoluer en première division.
1: Ah ouais, elle est quand même stricte, hein ?
0: Oui.
1: Ah
0: bah. Donc là, cette année, on peut enfin réaccéder à la première division.
1: Oui.
0: Donc là...
1: Mais ouais, de sourire, mais ouais, on est content. Ah oui, là.
0: Ah oui, bah oui. Ah ouais, on a pris 2 ans, mais on va... Je pense qu'on va tout faire pour réaccéder à la première division.
1: D'accord, ok.
0: Et qu'on est bien parti pour.
1: D'accord, les filles, pareil, même heure, même endroit pour entraîner.
0: Ah non, pas du tout. Alors,
1: ouais.
0: Les filles, c'est lundi, mercredi, jeudi aussi.
1: Ouais.
0: Mais c'est alors lundi à Gaston Duménil, mercredi à Daniel Narcisse et jeudi à Gaston Duménil.
1: Ah ouais.
0: Oui.
1: D'accord. Donc, pareil, si Daniel a envie de jouer à partir de quoi 18. Par exemple, la senior, oui. Il faut quand même un cursus.
0: Oui, il faut quand même déjà savoir jouer au hand.
1: La ligue, il demande ça ?
0: Non, pas du tout.
1: Ça, c'est le club qui
0: décide. C'est le club. C'est en fonction des capacités qu'on a.
1: Donc, est-ce qu'on en a des, dans, par exemple, filles ou garçons, des seniors, là est-ce qu'on en a des, que des possessionnaises ou on a, par exemple, un peu la sorte d'un autre
0: ville ? Non, il y a d'autres personnes qui sont venues d'ailleurs. D'ailleurs, ouais. En senior garçon,
1: clubs aussi.
0: Oui. On a eu un apport assez important de garçons qui viennent de la source, puisque l'éducateur qui est sur l'équipe est un ancien de la source.
1: On l'a recruté, on l'a bien recruté, on dirait. Hein.
0: C'est la source,
1: ouais.
0: En garçon. Et ouais. En filles, on a eu quand même des retours club, des filles qui avaient joué à HBC Bois de Neuf à l'époque et qui sont revenues au club.
1: Ouais.
0: On a eu une fille qui venait de Saint-Denis. Oui, on a eu quand même des recrutements.
1: D'accord, donc on est assez satisfait un petit peu de,
0: oui.
1: Du, comment on appelle ça, de ce vivier là.
0: Oui, oui.
1: Parce
0: oui.
1: Qu'il marche bien vu que vous êtes premier là.
0: Oui, oui.
1: Donc
0: oui.
1: Depuis le mois de septembre, que les matchs gagnants.
0: Oui, on a perdu un match de coupe contre une équipe de première division. Uniquement. Mais
1: d'accord.
0: Tous les matchs de championnat ont été gagnants.
1: Ok, donc à continuer alors.
0: Oui, oui.
1: Oui, oui. Là, oui, là.
0: Là, c'est parti, là. Là, on ne s'arrête plus.
1: Regarde, on est un camarade, autres, là, des autres comme ça. Et il faisait-tu continuer à gagner hein.
0: Là, on ne s'arrête plus, là, on gagne.
1: On s'arrête plus. Ah,
0: oui.
1: Ouais.
0: Ah oui, oui.
1: D'accord. Et pour une présidente, on a combien de temps, les présidentes?
0: Ah, c'est seulement mon deuxième mandat, là.
1: Deuxième mandat?
0: Oui.
1: Qu'est-ce qui est le plus difficile, justement, dans l'association sportive pour une présidente? Dis-nous toutes.
0: J'ai envie de dire que c'est la gestion de l'humain qui est la plus difficile.
1: Les humeurs, tout ça?
0: Les humeurs, faire le lien entre les personnes, ça, c'est très difficile.
1: Ah ouais, on pète plus, enfin, on ne dit pas on pète plus de temps, mais on a plus d'énergie gaspillée là-dedans.
0: Mon énergie va beaucoup dans cette gestion humaine.
1: Ah ouais, ouais. D'accord.
0: Ouais, parce que plus on est de monde et plus on a des personnalités différentes, et plus il faut savoir gérer avec ces personnalités. Et ça peut être très difficile.
1: Ah ouais.
0: Oui.
1: Ou dirais que, ou il aimerait bien justement, par exemple, faire une formation là-dessus. Si tu existes, enfin, que pas si d'ailleurs la Ligue.
0: Je pense que ça devrait exister. Hein.
1: Ouais.
0: Oui, je pense que la gestion de l'humain, ça doit exister. Peut-être pas au niveau Ligue, mais au niveau associatif pur, je pense. Mais ça devrait être intéressant. Et je pense que l'ensemble des associations ont besoin d'une formation de dirigeants.
1: Oui,
0: ça, c'est primordial parce qu'on peut avoir des dirigeants qui n'ont jamais été sportifs et qui ne sont pas capables de faire le lien entre les deux mondes.
1: Ouais.
0: Et ça peut être difficile à gérer parce qu'on peut être une très bonne personne, mais pas du tout. Ça ne veut pas dire pour autant qu'on sera capable d'allier les deux.
1: D'accord, ok. Donc en fait, tu veux dire, il faut quand même une petite expérience dans ce domaine-là, comprends.
0: Oui, ou alors carrément faire une formation de dirigeant associatif, ça peut être très intéressant.

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1: Bonjour à tous. Aujourd'hui, gros plan sur Jérémy Hamelin. Né en juillet 1986 à Montargis, Jérémy Hamelin est un chanteur français. Il commence sa carrière dans l'émission de France 2, Entrée d'artiste. Mais c'est sa participation à la 5e saison de la Star Academy, saison durant laquelle il est finaliste, qui le fait connaître au grand public. Suite à son passage dans l'émission de Télécrochet, Jérémy Hamelin sort son premier single en 2006, à Contresens. Il sort ensuite plusieurs singles et participe même à un duo avec l'actrice Jessica Lawrence sur le titre Unknown en 2011. Il poursuit sa carrière sur les planches. Il incarne Phébus dans la comédie musicale Notre-Dame de Paris lors d'une tournée coréenne en 2016. Jérémy Hamelin est également meneur de revue dans le spectacle Flamboyant au cabaret Royal Palace, établissement qu'il retrouve en 2021 dans le spectacle Talon après avoir fait un télécrochet pour la comédie musicale Dirty Dancing en 2018. Côté cœur, il a été en couple avec sa co-candidate de la Star Academy, Maud. Tous les deux se sont séparés peu de temps après l'émission. On se retrouve très vite avec d'autres infos.
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1: Bonjour à tous. Dans l'actualité musicale du jour, on parle de Chappell Roan. Elle chante l'amour perdu dans son nouveau single de Subway. Chappell Roan vient de dévoiler son nouveau single Tombe attendue de Subway, une ballade mélancolique dans laquelle l'artiste américaine chante la peine d'un amour perdu. Chappell Roan est donc de retour, plus de 4 mois après son précédent single. La princesse vient de partager une toute nouvelle chanson intitulée de Subway. Il y a quelques jours, le morceau était très attendu depuis que Chappell Roan l'avait dévoilé en juin dernier, en étant déguisé en statue de la liberté, de la tête aux pieds. Dans cette ballade mélancolique, l'interprète raconte l'histoire d'une mystérieuse jeune fille aux cheveux verts et aux grains de beauté aperçus dans le métro. Chappell Roan a retranscrit en images cette peine de cœur dans un clip cinématographique réalisé par Amber Gracie Johnson. On y voit la chanteuse déambulant dans la ville de New York et poursuivant la fille aux cheveux verts dans le métro. Pour annoncer la sortie officielle de son nouveau single, Chappell Roan a posté une série de photos prises pendant le tournage, accompagnée d'une légende touchante. On se retrouve très vite avec d'autres actualités musicales.
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1: Bonjour à tous. On va commencer tout de suite Musique et Crème avec le nouveau single de Guy de Besbar.

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Et tout de suite, bien sûr, le point météo, plage. On va commencer avec la plage de l'Ermitage, la passe avec un drapeau vert, temps couvert, lagon calme, vent du sud. L'air est à 24 degrés, l'eau aussi est à 24 degrés. Plage des Roches Noires, attention, le drapeau est rouge. Temps couvert, lagon calme, brise du nord. L'air est à 25 degrés et l'eau à 26 degrés. Sur la plage de Saint-Leucentre, le drapeau est vert. Temps couvert, mer calme, brise du nord. L'air est à 25 degrés et l'eau à 24 degrés. Et on termine avec la plage Citerne 46 à Saint-Leu. Le drapeau est vert, temps couvert, mer calme, pas de vent. L'air est à 24 degrés et l'eau à 23 degrés. Et on enchaîne tout de suite avec Zao, Magic System et Alonso.

Les courses hippiques cet après-midi et aussi ce soir. On va prendre la direction de la Normandie sur l'hippodrome de Deauville pour ce mardi 18 août 2026. Réunion 1, 8e course, 18h30 heure métropolitaine, 20h30 heure locale Réunion. C'est une épreuve de plat handicap, course réservée pour des chevaux âgés de 4 ans et plus. La corde est à droite. Ils seront donc 16 partants au départ sur une distance de 2500 mètres dans le prix du vieux bassin. Voici le pronostic du Clubhouse, club des chevaux. 5, 9, 16, 3, 7, 12, As, 10, 5, 9, 16, 3, 7, 12, As, 10. Bon jeu et bonne chance à tous. Voici Raven, accompagné de Gimps.

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bien, nous allons vous souhaiter de passer une bonne journée, une bonne soirée. Un joyeux anniversaire à tous.

surtout pas ce soir, mesdames et messieurs. La cagnotte de l'euro million qui s'élève à 37 millions d'euros à gagner ce soir. N'oubliez surtout pas de faire et de valider votre ticket. Bonne chance à tous. À demain pour Musique et Crème Dance. Au revoir.

0: bijoux de la marque qui était représentée à cette époque-là.
1: Ouais.
0: Et enfin, gros, qui fait sortir dans le public. Et il était prévu faire son clip Bébé d'amour. Et ah oui, un petit moment déjà.
1: Ouais.
0: Donc du coup, ben comme ça, son personnage public, enfin son personnage n'était pas là. Donc du coup, demande à moi de tourner dans son clip. Donc m'a accepté. Et du coup, on m'a dit, mais bon, on voit les affaires. Et après, pour m'embêter, elle m'a dit, bah, tu sais, on connaît quand même Gaël Champigny. Que ouais. Et
1: carrément.
0: Coup, ouais, carrément. Moi, mais comme ça, attention dans le grain.
1: On l'a osé, quoi.
0: Bah, oui, t'es.
1: Attention dans le grain, on l'a osé, nous, Mathieu.
0: Mais non, mais histoire d'abandon sur l'île Maurice, après, il y a, je crois que c'est la faute de la Réunion.
1: Oula, nous, Mathieu, allons les foutre de nos cousins de l'île Maurice. Écoute pas elle, s'il vous plaît.
0: Mais non, tout le monde sait comment je suis. J'adore l'île Maurice. D'ailleurs, c'est mon île sœur préférée.
1: Ah, ben c'est
0: bien. Attends, quand même, l'île Maurice, faut dire, elle n'a pas. Ouais, carrément. Ah, oui, ma défi carrément.
1: Mieux que vous. Voilà. Et il y a du coup,
0: comme ça, ben, on prend valet mon sentiment.
1: Alors, on l'a fait?
0: Et m'en l'a fait.
1: Attends, non, on dit c'est un valet sentiment.
0: Attends, ou écoute mon version, son version, mais t'es chante-mille qu'il y a encore.
1: C'est vrai, t'es, mais décidément, on a bien tombé. Hein. Claude, amène pas café, hein, parce que là, déjà, il est bien lancé, là.
0: Après, ben voilà, ben, du coup, un mois après, ben, la musique a sorti en radio.
1: Ouais.
0: Et là, des gens là, réagissent comme pas possible. T'appelles à lui de tout et de
1: pour
0: partout.
1: Pour voir c'est qui cette fille-là qui chante.
0: Pour voir c'est qui cette fille. À un moment donné, c'est Cliff, n'est-ce pas, t'es tenté de bonsoir.
1: Ça fait bizarre quand j'ai Cliff, on dirait un film. Là. Cliff, c'est moi, Hélène.
0: Ah, excuse-moi. Bon, mais de vrai, tu t'es tenté. Non, je suis comme ça, moi j'aime la bonne humeur.
1: Bonne humeur ce matin, voilà. Franchement, on lui fait plaisir. Donc voilà, depuis le temps aussi que te donner ici,
0: exactement.
1: Dire. Pour laver ton malade, etc.
0: Ouais, ouais.
1: Et puis parti aussi en voyage.
0: On va expliquer
1: à nous d'ailleurs. Ouais, t'inquiète pas. Et après, ça ou la chanter avec Cliff Azor, mais comment elle est venue à où l'idée de chanter même?
0: Ben en fin de compte,
1: depuis
0: ma famille,
1: petit, voilà.
0: Non, ma famille, ouais. Les musiciens, enfin, on a plein de familles chantent, hein, très très connues de la musique locale d'ailleurs, des
1: et
0: cousines.
1: Et qui est pas dit que ça,
0: non, qui sont habitués pas, mais voilà, c'est
1: très connu,
0: très très connu, voilà. Ouais. Mais c'est des filles qui très connues, qui chantent, des chanteuses, ben, les Big Girls, voilà, c'est Lio, mon cousin,
1: d'accord.
0: Johnny Skilla, mon cousin,
1: ah ouais.
0: Donc voilà, donc c'est des cousines, cousins.
1: La crème de la crème.
0: Voilà. Donc on est de la famille, voilà. Hein? Et moi, j'étais plus pour danser, moi, mais après, on est venu chanter, ben, bah, chanter, donc voilà.
1: Attention, on fait comme Claude ce matin. Il y aura de tomber ce matin, donc bouge pas trop sur la chaise, hein, parce qu'il y aura de ramasser ce matin. Et
0: d'accord. Il ramasse comme le sol, inquiète pas. Hein? Il ramasse comme le sol, inquiète pas.
1: Faut mieux pas.
0: Donc
1: parce
0: voilà.
1: Parce qu'en plus, l'on dit.
0: Non, on sera pas l'occasion.
1: Non, mais voilà. Mais d'accord, donc comme ça, on commence à chanter.
0: Exactement, comme ça, par hasard.
1: Karaoké ou bien on l'a dit, ben Mani chante un peu exact alors. Comme
0: non,
1: ça
0: non, c'est en fait quand il était pour faire tourner son clip, et puis moi, je suis venu chanter un petit morceau comme ça. Et après, on s'est dit, viens dans son studio, nous allons voir ce gars vraiment chanter.
1: Ah ben, il a vraiment voulait défier lui, mais
0: voilà.
1: Il a pris un mot.
0: Exactement,
1: hein,
0: il a pris
1: carrément.
0: Un mot. Et du coup, elle a l'école comme ça.
1: Et voilà, 5 ans.
0: Voilà, 5 ans
1: même.
0: Il est là.
1: Il tenait bien.
0: Et il est très content de moi, d'ailleurs, il me fait un gros big up à Cliff pour ça.
1: Ah ben, Cliff, en tout cas, gros big up, monsieur Thomas Miveillon en prestation. C'est un filou, hein, faut dire. Hein,
0: ah, ouais. Allez, petite colère, petite colère.
1: Ah ouais?
0: Ah mais il y a une petite colère aussi.
1: Ce matin, nous rappelle à Zad que Tessa est dans les studios. C'est pour ça dans le bordel depuis ce matin. Mais là, encore plus encore. Un seul moon. Hein. Ce matin, avec deux bouffés le bordel. Mais là, c'est un seul moon. C'est un fille en plus. En train de faire le bordel dans le studio. Mais pas possible. Mais bon, bonne humeur en tout cas. Nous écoutons le premier morceau.
0: Ouais.
1: Il appelle.
0: Mais mon premier morceau, c'est pas dans mon sentiment. Mais là, il pense qu'on va promotionner un petit peu.
1: Non, mais ça doit dire matin, là, justement. Ouais, Tessa, ça glisse.
0: Tessa, ça glisse. Ça, c'était l'avant-dernier clip que m'a sorti.
1: On va expliquer à moi ça d'un instant.
0: Envoyez.

0: On n'a même pas besoin de monde faire un live, et tout de suite en direct live. Hein, on nous a atteint un doc. Ça, c'était. Ça glisse, c'est
1: ouais, ça,
0: ça
1: glisse.
0: Alors, il fait juste un affaire avant parce qu'après, on ne voit plus. Donc, c'est nous salue Edith Randa Souza qui regarde. Après, on a Ginette Payet, Ginette, Ravina Malheur qui regarde aussi. On a Tristan Loyer, André Nassibou, Guy Noël, Karine Grondin aussi participe. Bastien aussi, Guy Noël, dis-nous. N'a la bonne humeur, t'es là, m'explique pas au Guy Noël. Le mot est faible. Gaillard, ça, salut, t'es ça, et l'animateur. Ben merci en tout cas, et bah, t'es ça, t'es toujours en forme. Après, nous salut aussi Bernard Bar-Saint-Mien. Toujours du mal avec son Bibi. Ouais, salut Bibi. Guy Noël Grondin qui dit au Néo, l'accueil chez toi, formidable. Ben, comme d'hab, change pas, oui. Et t'es ça aussi, emmène un peu ou de bonne humeur pour nous, s'il vous plaît.
1: Avec plaisir.
0: Ah, ben écoute, les dix en tout cas. Hein. Nous salut Marie. Rao qui dit salut tout le monde, salut le sud. Ouais, Bernard Bassemin dit oh, bonjour la Réunion. Hein. Ah, la Réunion est là et l'animateur, merci à Zatin. Et puis une invitée de choc. Ah, ben ça, le mot les femmes, et puis nous saluer notre ami Thomas Janvier. Ah, oui, là, que sont la fille hier soir, ou la panne, hein? Bon, allez.
1: C'est pas petit cousin, gros
0: bon, nous débattra pas sur le sujet, là, t'es là. Bon, alors, ce morceau, on a combien de temps les écrit ça? On a combien de temps les sorti, ça?
1: Alors, ça a plus été sorti en 2017, fin 2017.
0: Ouais.
1: Et en fin de compte, c'était pour marquer un petit peu la nouvelle album, enfin, le deuxième album qui était en préparation pour sortir, quoi. Donc,
0: ouais,
1: voilà.
0: D'accord. Et la poignée de temps, c'est où l'a écrit?
1: Alors, ça glisse. Non, il y en a certains morceaux, c'est moi qui écris. Il y en a d'autres d'autres artistes qui écrivent. Il y en a Olivier Bré qui l'a écrit pour moi.
0: Okay.
1: Il y a eu Mirage aussi, de temps en temps, à corriger un petit peu mes textes.
0: Ça fait longtemps, ça, Mirage.
1: Ah oui, Mirage, ouais. Oui. Mmh. Après, il y en a aussi un artiste qui s'appelle Monsieur Polyvoul, Biscuit. Je ne sais pas si vous connaissez.
0: Non, tu ne peux pas me rien, mais connais-tu
1: Biscuit? Dans le Lest, là-bas.

0: La musique dépend. Des fois, c'est Lynn Morris.
1: Ah ouais, carrément.
0: Ouais, carrément. Des fois, Nacrisio, du groupe Ravan de Anna Ramanison.
1: Okay.
0: Des fois, c'est.
1: Clé ici
0: Non, Lilian Maurice.
1: Donc, en fait, à chaque fois qu'on fait un morceau, on oblige à aller Maurice, non?
0: Enfin, comme il fait une maquette ici, dans un studio, n'importe laquelle, ou sinon à la maison sur mon piano et tout, mais on enregistre ma voix et tout, et puis là, on envoie à Maurice.
1: Attention, j'ai piano, t'es là.
0: Clavier.
1: Attention, j'ai pas en short, t'es là.
0: Non, j'ai pas en short, même pas en talon. Donc, du coup, il envoie à aller Maurice, ben, ouais. Il fait le bon morceau, il renvoie pour moi ici pour faire la voix, okay. Et après, il renvoie de l'autre côté là-bas pour faire les arrangements. Et après, s'il plaît à moi, il plaît à moi, s'il plaît pas à moi, ben, Mitalib, elle est pas bon, quoi.
1: D'accord, donc à distance comme ça, il marche.
0: À distance, il marche, très bien.
1: Eh ben,
0: après, on a des affinités avec les personnes, quoi. Donc voilà, quoi.
1: Ok, donc on revient un petit peu, donc il fait 5 ans à peu près qu'on l'a.
0: Commencé.
1: Ouais, donc. Ouais. Alors nous, on avait reçu un morceau, nous.
0: Ouais.
1: Il date de 2015, parce que l'année à côté t'appelles La Jalousie.
0: Ah, mon Dieu Seigneur. Aïe, aïe, aïe.
1: Mon Dieu Seigneur.
0: Ça, morceau-là, s'il ne me fait pas la prestation, la première morceau-là, de mon Toton Chamois.
1: Ben, elle est normale, parce que nous, toute la connue là-dessus, en fait.
0: Oui, oui, ah, c'était ma première chanson, ma première identité. C'est la première chanson que j'ai écrite, d'ailleurs, et que tout le monde a entendue et que l'a accrochée.
1: Ben, c'est comme ça, on nous va dire que peut-être que ben, juste après que tu fasses ordre, on se
0: sortir. Oui, oui, bien sûr.
1: Ah, ben voilà. Oui. Mais où ça pas le mic,
0: ça c'est mon identité, ça. Ah, oui. Aïe, aïe, aïe.
1: Aïe, là.
0: Aujourd'hui,
1: okay. Il fait 4 ans déjà.
0: Ouais, 4 ans déjà.
1: Ah, hein. Comme quoi, elle a bien avancé. Hein.
0: Ouais. Non, mais il fait plaisir, il fait plaisir.
1: Parce que là, il voit une évolution dans la voix, même les
0: vocalement,
1: instruments.
0: Vocalement, les instruments, oui. Bah, après, j'ai pris des cours, donc il fallait m'y approfondir moi là-dedans.
1: Ah, prendre des cours de chant.
0: Oui, des cours de chant. Ah oui, oui, oui.
1: Pour quelle utilité, vous croyez? Parce que vous croyez que tu chantes mal ou c'est quoi exactement?
0: Non, en fin de compte, au départ de ma carrière, m'a tellement écouteuse, artistes, comment elle était autour de moi, méchant. Me dit la vérité, il y en a des artistes qui sont méchants avec moi.
1: Est-ce que t'es pas méchant pour l'autocritique plutôt?
0: Non, c'était la méchanceté gratuite.
1: D'accord.
0: Donc voilà, je me dis carrément, ouais, elle est pas chanteuse, elle est pas chanter, elle apprend à chanter. M'a dit, bah allez,
1: ah ouais, ouais. Ok, bon.
0: M'a pas dit, apprend à chanter.
1: Bah là, ça va où en fait?
0: Ouais, bah aujourd'hui, me revient avec rien qu'à moi, il fait mal à ça. Arrêtez, mais dis la vérité, mais ça va crash du site.
1: Ouais, oui, bien sûr. Une petite azote que mes oreilles là, il gagne le choc. Hein. Ah ouais, ouais. Il est en forme, hein? Non, mais il est vrai qu'on avait découvert ça, nous, on disait, bah ouais, il est. En fait, à force d'écouter, bah, il rentre dans la tête aussi.
0: Exactement,
1: tu vois,
0: voilà.
1: Et donc, c'est pour ça que je pense que Demoni connaît par rapport à ça.
0: Oui.
1: C'est pour ça qu'on me dit, quand Vanny ici, il m'a pas ce morceau-là, parce qu'on a longtemps, il est dans la bécane. Donc, nous disait, ben, elle y vient aujourd'hui, il ne voit pas ça.
0: Ça, c'est la chanson que.
1: Ah, oui.
0: C'est mon identité, voilà.
1: Donc, on commence, tu chantes ça, ou bien Demoni demande où?
0: Il commence toujours pas cette là.
1: Ah ouais?
0: Et il filme toujours pas cette là.
1: D'accord, donc Demoni dit, ah, ça nous connaît.
0: Voilà.
1: Et après, on commence.
0: Voilà, d'accord. Exactement. Donc, il commence toujours comme ça, et après, il chante mes autres chansons, que tout le monde connaît aussi. Mais généralement, c'est soit ça glisse, soit c'est la jalousie que les gens les redemandent à moi.
1: Mais le ça glisse, c'est bien trouvé, par contre, hein?
0: Ah, ben ça.
1: Bah, petit Dico, il a fait. Un œil à Francky Vincent? Non, pas du tout.
0: Non, pas du tout.
1: Non, mais au moins nous.
0: Un petit clin d'œil à Racine des Îles.
1: Ah
0: Monsieur
1: ouais?
0: Gérard, bah oui, mange mon kit en bamboule blanc. Ça lui même dit ça. M'a reprend des petits paroles dedans, m'a foutu dans mon texte.
1: Et les gens, Claudio, justement, que comment tu chantes mal? Est-ce que l'on retrouve Azat? Est-ce que ça, Bana, il dit, oh, en face aujourd'hui?
0: Bah, si, ben, m'y retrouve Bana, et Bana, ils à moitié, donc là, évolué, bah, c'est
1: bien. C'est bien, c'est bien, c'est bien.
0: Donc voilà, et puis, ben, même, il dit, ben, merci beaucoup, c'est gentil.
1: Pas ce chemin, c'est.
0: Non! Hein? Pas du tout, mais il dit, mais c'est grâce à où ça? On l'a tant vu chante mal, mais regarde, Azat, il chante bien!
1: Ah ouais?
0: Ouais, mais après, t'as ça dans sa figure!
1: Si, bah oui, alors.
0: Non, mais oui, comme ça, mais voilà.
1: C'est bien.
0: Bah,
1: c'est
0: oui,
1: bien.
0: Après, si on prend, autour la tête n'est pas bon, tu vois. Donc, on met où les peace and love, et puis, ben, on profite de la vie. Donc,
1: d'accord.
0: Voilà.
1: Donc, en fait, là, ça, c'est une passion, en fait, de chanter.
0: C'est ma passion, chanter. D'accord. Chanter, c'est ma passion. Après,
1: depuis tant petit, ce que m'a compris, depuis tant petit, elle m'a entouré, justement, des gens qui chantent, donc, vous la mettez à chanter.
0: Exactement.
1: D'accord.
0: Je mettais beaucoup dans la danse, mettez-vous beaucoup mes cousins, cousines chanter. M'a toujours rêvé de prendre le micro et avoir un petit public pour moi tout seul. Et chaque fois, dire, qu'est-ce que chanter, où elle va? Mais si pas les beaux, ok, on va attendre mon tour. Et après, tout d'un coup, ben voilà, mais ça n'a pas dit que Cliff c'était mon lumière. Mon Dieu Seigneur, non.
1: Qui ça?
0: Ça n'a pas dit que Cliff c'était mon lumière.
1: Non, dis pas ça. Hein. Dis pas ça parce que il va décoller, il va marrer dans les airs. Là. Non.
0: Non, mais voilà, m'a eu la chance. C'était une chance qu'elle a présentée devant moi.
1: Ouais.
0: Et m'a saisi. Et voilà, Jojumi est là, mais très fière de moi. Et c'est ma première fierté, c'est mes enfants. Surtout ma petite fille, mon petit garçon.
1: Ouais,
0: maintenant, il chante.
1: Ouais.
0: Ah oui, maintenant, ouais. il chante.
1: Maintenant, il chante aussi.
0: Ah oui, il connaît toutes mes chansons par cœur.
1: Ah ben, prépare à vous alors. C'est deux garçons, non?
0: Non, un garçon et une fille.
1: Ben ouais, ben prépare à vous.
0: Ah,
1: voilà. Un petit duo. Hein.
0: Ah oui, ben hein? Déjà, ma fille disait, maman, mais moi, quand est-ce que je chante, moi? Elle me dit, ben attends, bientôt. Bientôt.
1: Ouais, peut-être faut mettre au cours de chant de suite. Hein.
0: Ben, nous l'a déjà inscrit au cours de chant.
1: Ah, ben voilà, comme quoi. Hein.
0: Là,
1: bientôt, voilà, Nene va s'appeler Tessa Junior.
0: Non,
1: avec un E.
0: Non, elle a dit mini Tessa. Elle a pas dit Tessa Junior, elle a dit mini Tessa.
1: Ouais, comme mini pouce, quoi.
0: Voilà, mini pouce, mini Tessa.
1: Bon, et c'est bien.

0: En tout cas, depuis, allez, on va dire presque 20 minutes, nous reçoit ici dans les studios l'artiste Tessa, qu'elle a bien voulu passer dans le studio tranquillement, et puis la bonne humeur, bien sûr. Que sur Neo FM, vous pouvez voir le live Facebook. En tout cas, Nadmoon, il déboule, mais sérieux, là, depuis tout à l'heure.
1: Fait plaisir, ouais, plaisir. Ouais, comme, ça,
0: bah oui, Thomas, j'ai envie de dire, dis-moi, petit souci.
1: Mais qu'est-ce que ça, Chris, Chris, qui regarde à nous? Coucou, Chris. Coucou. Qui lui dit, Tessa.
0: Ah oui, t'as vu ça?
1: Oui, t'as vu.
0: Ouais, il y a Charles Réunion aussi, regarde, Charles que nous connaît d'ailleurs. Et puis Thomas Dess qui vient d'arriver aussi. Et puis Cliff Azor, le chanteur Cliff Azor, pense que c'est lié à mettre le j'aime là.
1: Ouais. Ouais.
0: Elle a dit c'est grâce, ouais, dit, c'est grâce aux lumières de Cliff. Elle a dit dis pas ça, sinon on va pas marcher. Comment? On non, va voler
1: va,
0: ou là?
1: Il va voler, lui.
0: Ah
1: là,
0: ouais, ouais.
1: Ben bah, il risque de voler même, lui. Non, mais voilà, c'est un beau cassage, et puis.
0: Bah, c'est bien en tout cas, c'est bien. Mais il voit que là, il y a eu de l'évolution depuis 2015. Hein, donc là, nous écoutons un autre morceau.
1: Ouais, envoyez.
0: Là, dis-moi, Tessa moitié.
1: Moitié.
0: Moitié, oui, Tessa, elle a écrit Tessa moitié, mais elle a Tessa moitié. Alors, c'est le son, il appelle moitié. Nous écoutons, allez, nous revient juste après.
1: Pas de bon souci, allez.
0: Allez, parti, alors, envoyez.

0: Il est dans les studios depuis 20 minutes à peu près. Donc il met un peu le bordel et puis la bonne humeur aussi. Il faut dire le bordel, c'est plus la bonne humeur. Voilà. On va dire plus comme ça.
1: Ça va, il fait plaisir en tout cas.
0: Ben oui, heureusement. Là, c'était alors moitié. Là, où sont plus l'amour.
1: Oui, m'a fait une petite pause et puis m'est revenu avec des chansons de love, d'amour et tout. Donc voilà, fait plaisir.
0: Avant, tu chantes plus quoi alors? C'est gars.
1: C'est gars Cosmo.
0: Mais le premier à écouter, c'était Cosmo aussi. Hein.
1: Ah oui, ça glisse, la jalousie. Après,
0: il y a un autre qui s'appelle
1: Prada. Voilà, les bonnes chansons Cosmo. Après, mon public m'a dit dans ma TV, c'est ça, il faut chanter un petit peu l'amour.
0: C'est vrai, ça, c'est coutume, n'empêche que m'y écoute à toutes chanter, qui passe ici, là. On a toujours un petit morceau l'amour, il dit Cosmo, mais aussi l'amour, il revient de plus en plus.
1: Vous connaissez les bien beaux de
0: Créole, il aime l'amour, ça.
1: Bah, c'est ça le truc, en fait. Créole, il aime deux affaires. Fais l'amour, comment le Cosmo. Donc voilà, donc du coup, il faut faire un des deux. Ouais. Donc du coup, on commence par d'abord la dilafée. Maintenant, je dîmerai avec l'amour.
0: C'était la psycho de Tessa en direct sur Néo FM. Ouais.
1: Non, mais voilà, on avait un petit peu marre de chanter l'hypocrisie, Malouki, et voilà quoi. D'accord. M'a dit, allez, on fait passer un petit peu message d'amour. Et du coup, m'a écrit un premier texte. M'a l'emmène chez Olivier, chez Avel. Et du coup, maintenant, trafic aux affaires. Après, bon.
0: Trafic aux affaires.
1: Ben oui, maintenant, écoute. Il met le petit mot en lait en bas, ouais. C'est comme ça. Et m'a l'emmène aussi chez un monsieur un peu biscuit. Enfin voilà, Alexandre.
0: Biscuit, tu ne connais pas. Le jour que vous trouvez biscuit, vous allez, il sera la bienvenue ici, chez Kalina Deschamps.
1: Si, là, mais Guépard aussi me trouve aller parce que ne la sépare nous musicalement depuis 6 mois. Et parce qu'il y a sorti un album là, donc du coup, comme il donne notre production, donc du coup, on apprend deux chemins différents.
0: Il tombe bien où dit ça là. C'est quoi ça quand par exemple il quitte comme ça? Est-ce que c'est la concurrence après?
1: Entre production c'est concurrence. Hein. Après entre nous c'est pas de concurrence.
0: D'accord.
1: C'est
0: quoi? C'est les managers.
1: Voilà, c'est managers. En fait, il est chez la production, il a une note et du coup on les venait entendre très bien en tant que camarade. Mais après qu'on est en production on entend pas, donc du coup obligé de séparer. Ouais.
0: Non mais il est bien dit ça parce que en fait comme il regarde par exemple, je sais pas, une affiche, n'a pas longtemps m'a vu. Il y en a des artistes qui produisent azote sur un podium et puis il voit que c'est des artistes connus mais il n'a aucun jeune talent en fait que les pousser. Et en fait, il croit qu'il fait partie d'une certaine production et moi-même, tu ne comprends pas. Mais là, oui, explique, moi-même, je comprends bien.
1: Alors, explique-moi la théorie de Tessa.
0: Ça, c'est une théorie
1: de complot, ça.
0: Après, là, le truc de James Bond, mais ils vont remettre. Hein.
1: Non, mais on fait quoi? Le truc de l'essence, c'est qu'on a plus un écurie.
0: Ok. Voilà. Non, mais il est bien de d'expliquer.
1: On a plusieurs écuries en fait.
0: Ouais.
1: Et
0: on a Porsche, Ferrari.
1: Voilà, on a Porsche, Ferrari, Renault, Peugeot. On a même Honda, ouais.
0: C'est bien parce qu'il y en a assez à peu près toutes, donc Clément. On n'a pas une concurrence là, ok.
1: Donc, du coup, voilà. Et on fait quoi dans l'histoire? C'est que à chaque fois, quand dans un événement, un forain, on a une production, on a réussi à avoir un plateau.
0: Ouais.
1: Là, automatiquement, il va proposer tout le monde sa artiste.
0: Okay.
1: Donc voilà.
0: Mais après, moi, ce que je ne comprends pas, c'est que pourquoi cette production-là, ils ne mettent pas un nouveau talent qui n'a point d'étiquette, entre guillemets.
1: Oh là là, tu sais, on ne peut pas expliquer. D'accord. Dans ma production à moi, il fonctionne pas comme ça. Chez nous, il nous prend des gens de chez nous, mais il nous prend aussi des jeunes talents, des gens qui est pas très connus comme connus. Et nous, il aime des faits mélangés. Hein. Donc voilà, il bosse souvent avec Monsieur Tirara et qui tire mon chapeau. Mon boss, mais aussi un ami très cher à mon cœur.
0: D'accord.
1: Et lui, il bosse avec lui. Donc nous bosse avec tout le monde. On n'a pas la même préférence. Donc voilà quoi. Nous peut prendre un jeune talent, un gars à chanter, un gars il est professionnel. Donc voilà quoi. Comme plutôt, on peut prendre un Cédric, analyse, que tout le monde y connaît.
0: Ouais.
1: Comme nous peut prendre, Tessa, elle n'est pas très connue. Ou bien, je ne sais pas, un autre artiste, Adam Single, je ne sais pas si vous connaissez.
0: Il est venu ici?
1: Il croit qu'il est venu ici une fois.
0: C'est le fils à Guinoël, non?
1: Non.
0: Non, c'est pas celle-là.
1: Le fils de Guinoël s'appelle Brian.
0: Ah oui, pardon.
1: Ben, voilà, prenons Brian par exemple. On peut mettre un Brian à côté. Donc voilà, Thierry, il bosse toujours comme ça d'ailleurs. Ouais. Mais après, on a des écuries. Ben, ça t'aime pas trop. C'est pour faire gaz aux affaires.
0: Les écuries. Tu m'as bien retenu ça, les écuries.
1: Ça s'appelle le complot de Tessa.
0: Bienvenue dans le complot. James Bond Girl.
1: C'est une façon de voir les choses.
0: Oui,
1: voilà,
0: bien sûr. Mais au moins, les clairs. Parce que nous-mêmes, enfin, moi, en tant que nous, on va dire que. Écoutez, dans la radio, Namda, entre guillemets, tu peux demander à moi, il y a des affiches, je ne sais pas pourquoi, on a point des nouveaux talents qui est poussé, par exemple, comme c'est une scène.
1: Mais vous connaissez, on n'est pas le seul à poser moi ces questions. Sur mon Facebook, même dans la rue, les gens demandent, t'es ça, autre chanson étonnante, en boucle et tout, autre chanson les bons, mais pourquoi on n'est pas sur tel podium? Là, un peu délicat d'expliquer les gens le truc, parce que c'est, on va dire, c'est un petit vice caché, que nous, on va vite d'abord dessus,
0: d'accord,
1: parce qu'il n'est vraiment pas utile de donner cette image-là aux artistes.
0: Ouais.
1: Non, enfin, il faut savoir que chacun a son écurie.
0: D'accord, l'ami comprend mieux.
1: Chacun fait court son cheval, donc voilà.
0: Ouais, cheval.
1: Bah oui, que pas oui, mauvais. Cheval. On se dit plus, ouais.
0: Bah, galope alors.
1: Voilà, tu dire, ouais. Galoper.
0: Et galoper, bah oui, et oui. Et mais avant qu'on nous revienne sur le morceau moitié, parce qu'on l'a pas bien expliqué à nous, mais regarde un petit peu ce qu'il est arrivé. Nana, Alain Gérion, ça c'est dans la métropole qu'il regarde. C'est Ronald, tu me crois bien.
1: Ouais.
0: Il le salue. Zaudom, il regarde aussi. Tifazor, la mettre out de ti. Voilà. Des petits émoticônes, il appelle ça, non?
1: Gigi Pro l'a fait. Tes complots carrément MDR. Ouais, ça c'est comploté ça.
0: Que nous salue DJ Pro. Et puis Danup aussi qui est arrivé aussi et qui regarde. Donc si ça arrive, c'était ça en direct live, audio et vidéo. Comme chaque samedi, nous donne l'occasion à un artiste d'exprimer Azot et puis de mettre en valeur Azot morceau. Et là, c'était ça qui est en train de foutre le bordel vraiment dans mes oreilles.
1: Ah, oui. Et d'ailleurs, je lui fais un petit big up à tout le monde qui regarde à moi depuis la métropole, parce que m'a bien compris qu'on a des gens de la métropole qui regardent à nous, surtout côté Lyon, là-bas. Là. Ben, big up à tout, fait plaisir. Franchement, ma tournée là, bien se passée avec Bana et mis big up à Azot à fond.
0: Il y a beaucoup de créoles par là-bas, non?
1: Beaucoup, surtout dans le sud, beaucoup.
0: Ouais.
1: Surtout à Lyon, Bordeaux, Toulouse, Toulon. Ouais. Ça, c'est des villes.
0: Bordeaux, tu connais, ouais.
1: Beaucoup de créoles.
0: Ouais. D'accord. Donc, il y a l'ambiance, quoi.
1: Ouais. Ah oui.
0: Vous êtes content, ouais, créoles, c'est santé.
1: Ah oui. En plus, ça, on a tendance à ramener piment la pâte,
0: ah oui.
1: Donc, du coup, venez content, ouais, ça donne cadeau.
0: Fais attention, des fois, on a bouchon avec piment la pâte quand il arrive comme ça. Donc, si vous n'êtes pas habitué, là, bonne monde en dehors, là. Donc, mange pas trop bouchon avec n'importe quoi.
1: Non, mais c'est bien, mais fais des coups un peu la Réunion aussi.
0: Ah, oui, ça. Et nous, va dire notre patrimoine culinaire. Donc, c'est normal. Et donc, nous revient un petit peu sur le morceau moitié.
1: Ouais,
0: alors,
1: voyez.
0: L'amour.
1: Ben, fallait me t'adoucir un peu. T'es ça trop cause, mon Dieu aussi. Donc
0: d'accord.
1: Voilà. Donc,
0: mais est-ce que t'as une première expérience ou de chanter l'amour à peu près?
1: Non, ben, vu ma chante Valère mon sentiment.
0: D'accord.
1: Ma première chanson, c'était Valère mon sentiment. Donc, non.
0: Eh, beau que content quand on dit ça, là.
1: Mais voilà, déjà, gâte son gros yeux là-bas, là. Gueule là. Là, maintenant, tu connais gros yeux dessus. Que pas que ça veut dire, t'as un téléphone à lui, moi. Donc.
0: Ça va régler le problème avec lui, en tout cas.
1: Non, ben voilà, m'avait chanté vraiment mon sentiment pour mon Cégalove. Donc, du coup, après, m'a quitté le Cégalove, m'a parti dans le Cégalove ambiance.
0: Ouais.
1: Et après, il fallait me quitter pour le Cégalove ambiance pour être dans le Cégalove. Mais il est très content de chanter l'amour, il fait plaisir.
0: Ouais.
1: Très, très plaisir. Ben oui, les gens y accueillent ça super bien. Et puis, il connaît de temps en temps qu'on fait prestation au mariage.
0: Oui.
1: On peut pas tout le temps chanter causement. Ouais.
0: Attention, la pub, il commence. Hein.
1: Bah, envoyez alors la pub alors.
0: Non, la pub à où?
1: Ah, mon pub à moi, d'accord, ok.
0: Prestation, mariage.
1: Ouais, ben
0: ouais, contactez tes stars. Voilà, de
1: ben voilà, ben comme il fait mon prestation là, elle est un peu difficile. Je chante que la jalousie, l'hypocrisie.
0: Des mariages, c'est vrai.
1: Oui.
0: En fait, vous faites. Bon, question, vous répondez moi franchement. Est-ce que vous faites des morceaux en fonction des mariages? Je ne crois pas, mais.
1: Non, mais il ne fait pas en fonction des mariages. Okay. Mais disons qu'à force, appelle à moi pour les mariages et comme on baptême
0: ça. L'idée vient comme ça.
1: L'idée vient en fait. Parce que même où ils ne sont pas à l'aise, quand on dit tonton, va faire son timide, si la table n'a rien avec Malou, qui commence à chanter les festins. Monte, Seigneur, va n'avoir rien chanté. Donc, du coup, m'a fait une cigalope.
0: C'est sûr, d'accord, voilà. L'ami comprend mieux, d'accord, ok.
1: Donc il fallait t'adoucir un petit peu le truc, et voilà. Mais mon public, il aime, hein.
0: Ah ouais?
1: C'est ça que m'y aime.
0: Ben moi, ça, en tout cas, Naël, mais à fond aussi, là, on a DJ Pro, DJ, ah ouais, jamais trop Dieu 6, hein.
1: C'est qui ça?
0: DJ Pro,
1: c'est qui?
0: Prod.
1: C'est DJ Prod, là, c'est qui ça?
0: C'est qui ça? Ben, d'être un moins connu, ouais, apparemment, hein. Nous saluons aussi Willy Fessin. Vite fait, bien fait, mais Willy fait ça que moi, ma vie en prestation hier soir était pas mal aussi. Hein.
1: Ah ouais? Oui.
0: Mais c'est quand on veut, Willy. Donc voilà, un aparté vite fait, nous revient, c'était ça. Et donc, on chante l'amour.
1: Chante l'amour, voilà.
0: D'accord. Première prestation d'ailleurs, en live. Vous rappelez?
1: Oui.
0: Alors, explique-nous un petit peu.
1: Faites Choka.
0: Entre deux?
1: Ouais, l'entre deux.
0: Ouais.
1: C'était sur le podium de Christian Grondin. C'était Aubin, il était l'invité.
0: En
1: et
0: plus.
1: Aubin l'avait invité d'autres artistes. Donc, avec Tifazor ce jour-là, il avait un moins. Il avait qui encore? Il avait Olivier. Enfin, il avait Tralé, bon, Mauricien, elle est venue. Et en fin de compte.
0: Ça comme ça.
1: Il avait Tralé, Mauricien, elle est venue. Donc, voilà. Et du coup, c'était mon premier fois. Elle m'avait cap.
0: Ah ouais?
1: Cosa, mal au ventre. La toute charme, ouais. Ah là là. Quand la riche sur podium comme ça, faut chanter dans mon sentiment. Le bon premier parole, l'a pas sorti.
0: Non.
1: Non, l'a pas sorti.
0: Vous l'avez dit, bah, mettez un abyssin et quoi? Parce que.
1: Non, t'es qu'un cul dans live. Mais si j'étais fini de lancer, comment dire, abyssin, il gagne pas.
0: C'est votre première expérience en live, t'es pas en playback?
1: Non, c'était du live, avec le groupe Régénéré d'ailleurs, qui m'a salué bien fort.
0: D'accord.
1: Et ben, du coup, Cliff attrape le micro, il a commencé d'abord, le premier couplet, pour te donner un mois d'élan, et après, ben voilà quoi, m'en a envoyé.
0: Ouais. Et d'accord, et après, il a laissé passer, après le deuxième?
1: Le deuxième, c'était où ça? Alors, en fait, Choka, micro m'a fait la fête, va quoi après? C'était avec Monsieur Vincent.
0: Ouais.
1: Vincent Barreau. Et c'était Zambrocal, Zambrocal dans la case, je crois. Avec Claudio et tout là-bas. Il était super.
0: Ah ouais?
1: Et cette fois-ci, c'était le groupe.
0: Il a passé à la télé alors?
1: Oui, il a passé à la télé.
0: Ah ben voilà.
1: Il a passé sur Lyon 1er, je crois.
0: Oui, c'est voilà. Pana, oui.
1: Et après, bah, du coup, la très bien se passé, c'était avec le groupe 4 Danse Tropicale. C'était super, franchement, magnifique. Ma femme, mon beaucoup de camarades, Jola. Et c'est ce jour-là, Maggie Cause, moi, j'ai dit, ouais, t'es sans pas chanter. Je me rappelle encore.
0: La CMA, ouais.
1: Ah oui, la CMA.
0: N'oublie pas.
1: Ah, n'oublie jamais.
0: C'est
1: moi.
0: Bien, c'est bien.
1: Maman, toujours dit, je te pardonne, mais je n'oublie pas.
0: Ouais. Bah, apparemment, Nani dit que vous oubliez vite. Hein. DJ Pro dit, ah, qui c'est qui ça, là? Vous oubliez vite. Ah, ah, ah, ah.
1: Tiens, mais.
0: Ça, mauvaise limitation, ça.
1: Ah, ah, ah. Il était. Faut pas son figuier.
0: Bah, le temps que vous réfléchissez, mais fait... ils répondent juste notre ami Bernard Barsamian, ouais. Qui l'a dit à nous. Alors, mais remonte juste là, vite fait. Merci à toute l'équipe de Neo FM pour leur accueil et leur joie de vivre. Radio du cœur. Ah, mais il fait plaisir, en tout cas. Ben, on repasse quand on veut aussi, hein. Donc, et aujourd'hui, on voit comme quoi nous reçoit une artiste qui met l'ambiance dans les studios. Ce matin, c'est une autre ambiance, mais là, c'est le. Dans mon oreille, là, je vais tam-tam série, là.
1: Elle m'a dit comme ça, c'est quoi, Eric?
0: Ah, vous voulez lire? D'accord. Ben, allez, nous, ça va tout de suite dessus.
1: Attends.
0: Nous salue FPM, FPM, c'est Martial, ça.
1: Ah, d'accord.
0: Le chanteur Martial, qui est passé aussi. Il était le premier, en début d'année, à ouvrir justement ce. Ce lot d'artistes que les passés en interview.
1: Super, ça, ouais, super, ouais. Super.
0: Sortent dans le sud. Alors, Thomas Willy dit, et ça n'a raison. Pas tout morceau est bon pour chanter dans mariage. Il n'a des personnes, il peut mal prendre.
1: Ouais, voilà. Voilà, voilà, c'est ça le truc, en fait.
0: Mais continue, hein.
1: Ouais, envoyez, parce que envoyez, envoyez.
0: Salut Manu, c'est le Yav, mon bonjour à Tessa.
1: Bonjour Daniel.
0: Ouais, t'es là, Manu. Écoute à Oula. Ben, écoute bien, ben voilà, Tessa, elle est en live 100%, là. Tessa, 100% live, je confirme.
1: Oh
0: DJ Prod.
1: Il faut mieux connaître que ça, il est galaté, pas possible, t'es... Soit y'a chant de nom, ouais. Il faut mieux voir que ça, il est pas possible.
0: Ben, on va réfléchir après, parce que là, sinon, là, nous finipine l'interview.
1: Ah, mais nous finipine, ah, oui.
0: Et donc, première fois, donc, prestation, là, a été marquant.
1: Ça a été très marquant, mais après, les gens n'étaient pas interrogés à la main comme ça.
0: Ouais.
1: Mais après, quand elle a continué de chanter le morceau, parce qu'elle veut chanter le premier couplet, mais elle chante le deuxième couplet avec le refrain,
0: ouais.
1: Ben, du coup, ben, elle est restée, quoi. Donc, du coup, les gens l'ont aimée. Et c'est quand la musique l'a arrêtée et que tout le monde l'a applaudi, elle m'a dit, ben, Mina, ma chance dans le monde de la musique. Vas-y, ma cocotte, fonce. Parce
0: c'était
1: que là,
0: un test pour.
1: Voilà, c'était vraiment un test. C'était vraiment pour dire, moi, ben, si j'étais capable ou pas. Et quand on m'a vu, t'as téléphone devant moi comme ça, là, tu regardes à moi, tu filmes, tu applaudis à moi. C'est bon, allez.
0: C'est pour ça ce matin, le téléphone alors.
1: Ah,
0: hein,
1: oui, hein. Ah oui, mais très réseaux sociaux, c'est pour ça. Mais très proche de mon public grâce à Facebook, ça. Donc, mais très contente. Tout
0: donc,
1: ça, là.
0: Où ce que vous conseillez par exemple à un jeune qui commence, c'est de chanter un peu dans la chambre, de faire des morceaux, mais d'aller chanter en live aussi.
1: Ben, le live, il reste toujours un beau cadeau pour le chanteur. Hein, donc voilà, ouais. C'est, si on a l'occasion de chanter en live, chante à lire.
0: Ah, moi non.
1: Parce que pourquoi.
0: Non, moi je chante pas en live, ouais, mais.
1: À cause.
0: Je chante en live quand les filles arrivent en live d'ailleurs.
1: Allez, j'arrête. Mais vois ça, putain, là. Non, mais voilà. Non, les Gaïa chanter en live, c'est un super heureuse affaire qu'il faut foncer, il faut faire. C'est une belle expérience.
0: Ouais.
1: Mais après, voilà quoi. Si on a point cette occasion-là, mais que pour chanter en playback,
0: ouais.
1: Tant mieux. Vaut mieux aussi une autre chance, qu'importe des deux façons, mais au moins c'est une autre chance. On fait monter à haut, on fait voir à haut. Et si tout ma main de nos jours, Facebook, réseaux sociaux, ça, c'est un outil de travail qui vaut la peine.
0: Un outil de travail carrément.
1: Ah oui, pour moi, c'est devenu un outil de travail. Ah oui, oui, oui, oui.
0: D'accord.
1: Beaucoup, beaucoup, beaucoup. On a beaucoup d'artistes, d'ailleurs, il fait connaître les autres par rapport à ça. Hein. Un cas, Luciana, que tout le monde y connaît, mais on n'a pas mérité. Erika, à qui je fais un gros bisou, c'est des jeunes talents.
0: Erika
1: FT. Voilà, c'est des jeunes talents qui ont commencé par des covers. Donc voilà,
0: c'est
1: ce qu'on connaît par les réseaux sociaux, c'est comme ça qu'on gagne le public, hein, ou les proches du public, et voilà quoi.
0: Non, mais waouh, les proches de toutes, parce que.
1: Waouh,
0: la même.
1: Attends, il y a un recommandé là, qu'est-ce qu'il écrit là? Moi aussi, mi vani passe un P, allô? Ma maman cause
0: épicerie. Ah, d'accord. En fait, il dit comme ça, moi aussi, mani passe un peu. Alors, mais pense à la radio, va ramener Azot un peu des exclus.
1: Ah, d'accord.
0: Ah, on est prêt pour ça dessus, hein.
1: Ah, moi, oui, moi, t'as une grande troupe, c'est qui là, pour nous voir qui c'est.
0: Bernard Bassamion, Bibi, j'étais ça, il était en train de troubler l'animateur. Ben non, ben non. Sauf que c'est mon oreille qui souffle par contre, hein, Pedro, hein.
1: Mais mon micro est un peu fort.
0: Non, mais tant mieux, parce que n'empêche qu'il mérite de faire un petit live tout à l'heure.
1: Ah oui, ben d'ailleurs, où ça peut envoyer mon petit live, vous là?
0: Non, là, nous envoyons le morceau, nous cause dessus. Après, sur la fin, on a fait la belle surprise. Enfin, là, c'est pas une surprise, mais on a fait le beau live après.
1: Yes, c'est moi l'envoyer.
0: On va essayer là-dessus tout de suite.
1: Laquelle?
0: Rien que l'amour.
1: Ça, c'est mon nouveau clip.
0: D'accord, ben alors, on va y aller et nous cause juste après de ça.
1: Les
0: après,
1: bon,
0: nous
1: okay,
0: va
1: ça
0: voir
1: marche,
0: quel live nous
1: envoyez,
0: fait.
1: Envoyez,
0: bon, allez, parti.
1: Envoyez.

0: c'est bon.
1: Ouais.
2: Il y vend à lui-même. Voilà, bien, arrête pas l'interview.
0: Mais non, mais non, Malba, ils vont pas lire qu'on s'en a fait. C'est pas Malba.
2: Ah, vous les Malba, alors.
0: Ouais, mais un peu melon, mais bon, un peu Malba.
2: En tout cas, donc, Noémie nous vient depuis ce matin ici dans les studios que nous reçoit depuis 40 minutes exactement. L'artiste Tessa qui explique quand même un petit peu ses morceaux qu'il a fait. Et là, c'était le troisième morceau qu'on a écouté. Il appelle
0: Rien que l'amour.
2: Encore ?
0: Ouais.
2: Alors, pourquoi l'amour ? Encore l'amour.
0: Ben, en fait, quoi, ça raconte l'histoire de moi et mon chéri, la première fois qu'on a rencontré nous. Donc, voilà, quoi. On a voulu marquer un petit peu le coup. Hein. M'attends sur un beau cheval pour rire.
2: Mais comme dit, il y a un jeu de temps à Paris là-dessus.
0: Voilà, donc du coup, on va vous lui donner
2: la moelle est douce.
0: La moelle est douce. Elle est douce, même.
2: Les gars, ils piment. Les bacs, c'est vu pour mon place, s'il vous plaît.
0: Donc voilà, on va raconter un petit peu mon histoire avec mon chéri.
2: Ouais.
0: Et m'a raconté ça à Olivier. Olivier, avec Avel, ben, elle a écrit quelques paroles.
2: Toujours le duo, hein, Avel et
0: toujours.
2: Hein.
0: Olivier, Avel, Clia.
2: Et si tu me poses la vraie question, là, combien de temps on travaille avec Avel et Olivier comme ça?
0: Tu sais, ben, Olivier, il a fait partie de Valer Mon Sentiment, il a rejoué guitare.
2: Ouais.
0: Il a rejoué guitare sur Valer Mon Sentiment pour redonner la tonalité pour moi. Ouais. Et m'a toujours connu Olivier depuis ma première carrière. Donc voilà. Après, on a resté en contact, bien parlé et tout. Mais il m'a jamais fait partie de mon projet. Hein. C'est vraiment ces derniers temps-là que m'a commencé à bosser avec.
2: D'accord.
0: Donc voilà.
2: C'est un plaisir alors.
0: Ah oui.
2: Et se passe bien comme ça avec quand on arrive au débat, que je dis ben voilà que Mala écrit ça, que ça on peut mettre comme son dessus. Est-ce qu'il est compliqué par exemple de faire pas toute comment dire ça, de penser ce qu'on veut faire à justement bonne modifier la musique comme ça?
0: Ben avec les personnes que m'a déjà bossé, à l'heure d'aujourd'hui non, m'a jamais eu cette difficulté là. Combien arrive m'explique mon histoire, m'explique mon projet. Non,
2: mais là parce que je l'ai habitué, mais la première fois justement que l'est arrivé.
0: Ben la première fois elle avait imposé à moi. Donc voilà quoi, Valer Mon Sentiment c'est une reprise, donc il t'appartient à Kfazo.
2: Ouais.
0: La jalousie m'a lavé avec Monsieur Tony Patel, que tout le monde connaît.
2: Oula, donc, il remonte ça.
0: Ah oui.
2: Ça c'est un vieux cheval.
0: Voilà.
2: Qui me connaît d'ailleurs.
0: Donc Monsieur Patel l'avait emmené à l'île Maurice avec Monsieur Philippe Viragaoudin. Et c'est banal, impose à moi le morceau.
2: Ouais.
0: M'a largué chez Karen et Sanji.
2: Eh ben,
0: pour faire la voix.
2: Ben oui, alors.
0: Et voilà, pour la retourner à Maurice. Et voilà, après, ben, elle m'a resté. Et ma première chez Mirage. Mirage, elle m'a dit ça va pas comme ça, il travaille. Faut d'un autre côté aussi. Et comment commence d'un mon côté Ben du coup, ben, la partie
2: en fait,
0: comme
2: c'est
0: ça.
2: C'est pas conseiller de dire, ben voilà, moi je veux ça.
0: Voilà. Ben après, le cousin, on connaît, quand on aime la musique, là, il faut chanter avec le cœur. Faut pas au chant parce qu'il y a au chant. Il faut au chant parce qu'on ressent quelque chose. C'est comme l'amour, ça.
2: Attention, psychologie de
0: Tessa. Mais oui, quand on aime un monde, il faut rester avec lui. Si on n'aime pas, il ne faut pas rester avec lui. On comprend ce que vous avez.
2: Bah oui, oui.
0: Ça pas oblige, on reste avec un monde qu'on n'aime pas. Comprends. Tous les matins, on lève, on va aller devant vous, on même. Pas pour ça. Pour le matin, on lève. On est content, on va se figuer, ouais.
2: Alors, donc, c'est la psycho de Tessa et c'est l'amourologie de Tessa. Voilà. Normalement, nous inventons un mot ce matin, l'amourologie.
0: L'amourologie.
2: Ouais, voilà.
0: Non, mais elle est un peu spéciale, moi.
2: Plus que spécial. Mais en tout cas, il sent que vraiment, on chante avec le cœur aussi.
0: Toujours.
2: Ouais, en plus de la bonne humeur, on transmet ça parce que ici, au niveau du live, mais ça, j'arrête pas péter. Par exemple, comme Club Mix Eyes, que vous connaissez, apparemment, il dit salut, même s'il me l'a animé jusqu'à 4h, ça ne garde pas nous trop. Mais il a réveillé pour voir la belle Tessa. Bisous à elle. Ah oh, Club Mix, allez, oh. Et comme ça, il dit DJ Prod, toujours là, il dit oh, comme ça. Alors que Miguel, il récupère ça pour vous. DJ Prod, il dit. Tessa Robert, Tessa 1, d'accord, c'est votre Facebook. 100% live, pro, respecte bien ses chronos de passage. Franchement, rien à dire, toujours un plaisir de bosser sur scène avec elle.
0: Ah oui,
2: donc c'est un monde qu'il bosse un coup sur la scène. Hein.
0: Ouais.
2: Micro, il est parfait, il n'est pas trop fort, ça ne finit pas, mais t'en as un peu, mais on va pouvoir se gagner plus trop aussi, moi. Hein.
0: Tellement,
2: ouais. Lucien Jean-Hugues, il dit oh, fait péter. Bernard Barsamian, il dit oh, qualité du son super.
0: Merci
2: oui.
0: beaucoup.
2: Et DJ Prod, il dit oh, le retour live Facebook parfaitement calé avec les sons, il fait plaisir. Un gros big up Neo FM. Ben ça, il fait plaisir.
0: Ah,
2: merci
0: super.
2: Beaucoup. Et Bibi, il dit nous, sont très clairs, même sur un tel portable.
0: Ah.
2: Ben ouais, comme quoi. Comme quoi, le travail paye et que nous aimons bien justement faire plaisir aux artistes.
0: Madame aussi, elle a connecté là. Marie, Claire, Waro et Corinne, Marie, Sylvie, Maillot. Ah, ça, je connais ça, Corinne.
2: Ouais.
0: Bisous.
2: Salut, Olivier de la caméra.
0: Bisous tout le monde, bisous les filles. Comment il est? Mais si vous allez bien, laissez un petit message, vous faites plaisir. Allez.
2: Ah oui, Girl Power, elle est baraquée là. Ouais. Bernard, avec DJ Pro, je ne veux pas nier un petit coup ici parce qu'il met tout seul là. Girl Power, elle est
0: baraquée. Ça fout bordel là, on le fout. Ça fout bordel là.
2: Ah ouais?
0: Ah oui.
2: D'accord. Bah en tout cas donc.
0: Bah oui, bah, rien que l'amour. Bah voilà, ouais. Avec Olivier, non, il n'est pas si difficile de bosser avec d'autres productions. Tout dépend le feeling en fait. Si on entend très bien avec les personnes ils comprennent où, automatiquement, on gagne fait produit, l'autre produit comme on veut quoi. Donc, voilà.
2: D'accord. Donc nous devons parler aussi aujourd'hui, si tu veux bien, comme chaque artiste, il passe là, la question qu'on pose, est-ce que le morceau est clippé?
0: Oui, le morceau est clippé, c'est mon dernier clip en date.
2: Ouais,
0: il fait un mois pile poil. Il fait un mois pile poil la sortie. On a déjà 70 000 vues quand même. Et me remercie toutes ces personnes-là d'avoir partagé.
2: C'est important les vues plus authentiques.
0: Alors, avant m'été, fais pas trop un compte avec.
2: Ouais.
0: Mais depuis, le Cosmo m'a gagné avec un directeur d'antenne que je ne citerai pas. Là, à moi, si vous faites pas un million, on passe pas sur mon podium. Ben, Mazali, ben, bon, ok, ben maintenant, mes vies et millions. Et on verra bien.
2: La dose, ça carrément?
0: Ouais, carrément.
2: Eh ben, incroyable, comment il cause comme ça. En plus, j'envoie direct dans l'antenne, c'est radio en plus, ça, non?
0: Radio, télé, faites pareil pour moi. Donc voilà, quoi. Faites pareil pour moi, tant que c'est un média. Donc voilà. Non, mais voilà, quoi.
2: D'accord,
0: oui, de
2: d'accord.
0: Nos jours, malheureusement, ouais. les malheureux de dire ça, parce ouais. qu'avant, t'es basé au sud, avant des CD.
2: C'est ça.
0: Voilà, maintenant, les CD, ils vendent plus.
2: Parce ouais, que c'est plus là, numérique.
0: Voilà, tout le monde, il est téléchargé et tout.
2: Ouais.
0: Maintenant, c'est plus les vues. Plus on a des vues sur Internet,
2: ouais.
0: plus. Ben, on les sollicitait à passer sur les podiums.
2: D'accord.
0: Donc voilà, mais moi, mon podium préféré, c'est les festins. Mais j'adore les festins.
2: On adore les festins.
0: Ah oui.
2: Ah ouais, en prestation, on préfère aller en prestation avec des mariages.
0: Franchement, etc. oui.
2: Ouais, l'ambiance, les plus chaleureux.
0: C'est ça, l'ambiance, la joie. Ah, de mon nez, qu'on t'envoie où en vrai, les touches à où. Je sais pas comment on dit ça, mais voilà quoi, les là, ils dansent avec, ils frottent avec. Ouais, c'est ça, ils ont fait.
2: Si, à ce que j'ai donné à l'émission de radio, pas autre chose, donc voilà.
0: Oui, ben oui. oui ben

0: Voilà,
1: il est comme ça.
0: Oui, il est comme ça, oui. Voilà. Incroyable mais vrai, jamais vu ça. Incroyable, hein.
1: On a travaillé tout le monde en disant, ouais, quand les chanteuses, il faut les carrer, il faut les distincts, il faut les... Faire mon toute valeur, nanana. Non, quand les chanteuses, avant d'être chanteuse, t'es qui? T'es où même?
0: Bah oui.
1: Voilà, mais pourquoi ça a changé? De mon idole à Mao.
0: C'est juste qu'il y a l'étiquette, c'est tout.
1: Voilà, c'est une étiquette.
0: Mais où change pas où?
1: Non, mon équipe n'a pas changé. Au début, il m'avait fait ça. Au début,
0: ah,
1: ouais? Ah oui, au début, il avait imposé
0: un peu. Prendre la grosse tête un peu?
1: Ben, t'es obligé de prendre la grosse tête. C'est-à-dire rester dans les loges, cachette, fait par mon tarou de moon. Quand ils tirent photo, font l'impéradin. Ouais, un truc comme ça. Là, apprendre à moi être comme ça. Et m'a dit non, faut arrêter parce qu'il faut les proches du public. C'est le public qui décide qui s'aime monter sur le podium. C'est le public qui décide s'il invite à d'autres cases. C'est le public qui décide si une morceau les pas beau. Donc,
0: c'est le public qui fait les vues aussi.
1: Voilà, donc il faut les proches du public, faut pas les radins, donc voilà.
0: D'accord, en tout cas, ils voient qu'il y a une passion, hein. C'est une passion, hein. On ne vit pas de ça.
1: Non, je ne vis pas
0: de
1: ça.
0: C'est difficile de vivre de ça.
1: C'est très difficile de vivre de ça. Très, très difficile. Donc voilà. Quoi.
0: Ouais, en tout cas, nous salue DJ Alex Casal, qui vient d'arriver aussi. T'es ben DJ Prod, là, il dit une nouvelle calça, t'inquiète, Neo FM, nous va débarquer en équipe avec l'écurie.
1: Oh mon Dieu Seigneur, fais pas ça là, ça fout tes bordels.
0: Alors reviens près du micro.
1: Alors, ça là, ça fout un bordel.
0: Ben là, on a fait en dehors, bien sûr, une place. Pourquoi pas. Après, on a Wesson Sanders qui est arrivé aussi. Et DJ Prod, un peu, il base toujours comme ça, plus ou moins.
1: Ouais.
0: Il veut dire ce qu'on a dit, mais il pense 1 million de vues, etc. Hein,
1: ouais,
0: c'est ça.
1: Ouais, ouais.
0: Réunion Mix aussi, on regarde que nous salue. Et puis Thomas Willy dit Manier désemparé. Ouais, c'est ça. Ah, oula. N'importe quoi. Allez, depuis 50 minutes exactement, déjà. Que Tessa est dans les studios, il explique à nous un petit peu comment il a fait pour arriver là.
1: Très content, très fier d'ailleurs. Merci à toutes les personnes qui me suivent, ça fait un plaisir. Ça te like mon page, ça te partage mes clips. Ça te bonne DJ, surtout les DJ avec qui je bosse, qui demandent.
0: Oh, DJ, je bosse avec les DJ, c'est-à-dire.
1: Mais très proche des DJ, surtout sur le nouveau Facebook, m'y parle. Hein.
0: Ouais.
1: Bah oui, bah c'est eux qui tombent bonnes dans les festins.
0: D'accord.
1: En fait,
0: quand ils sortent, on envoie à eux directement
1: toujours,
0: via
1: Facebook. Toujours, toujours.
0: Ok, bah là, on comprend mieux.
1: Et m'y envoie.
0: En fait, c'est une façon de faire connaître à eux.
1: Exactement. Oh, okay. Et généralement, quand on a de mouillant dans le morceau, dans un festin là, ben ça t'y voilà quoi, ça t'y appelle. Ouais, ben c'est qui chante ça, ben c'est qui, ben le DJ connaît, donc du coup
0: il permet à lui d'avoir le bon ressort aussi.
1: Voilà, voilà. Et puis, voilà, et puis ben il fait pas ça dans le festin,
0: T'es une tu connais pas?
1: Ah ben si, ben si.
0: D'accord, ben, si. Ok, ben si. Les malins, les malines, t'es ça, attention, hein.
1: Très, très maline.
0: Très maline, attention, t'es ça la maline. Bon, et dans tout ça, quel projet on a un petit peu pour 2019?
1: Alors, comme vous l'avez vu sur mon clip Rien que l'amour, ben, c'est un clip qu'à la fin, les clips à suivre. Donc, ça veut dire qu'il y a un deuxième clip qui arrive.
0: Ah.
1: D'où le morceau.
0: Fini
1: écrit. Ben oui, le morceau moitié.
0: Ah, c'est ça?
1: Voilà, Rien que l'amour, en fin de compte, c'était rien que la moitié sortie avant Rien que l'amour.
0: Ok, mais ça suit, hein?
1: Voilà. Et ça, ils suivent déjà.
0: Et ça y est.
1: Mais en fin de compte, c'est le clip Rien que l'amour, la soit avant moitié pour donner la suite sur moitié.
0: Allez, réfléchis, attention, la maligne vraiment. Hein. C'est stratégique.
1: Stratégique.
0: C'est vous qui décidez d'être stratégique comme ça ou bien c'est le manager?
1: Non, nous l'était, la production et le manager. Tout le monde a décidé d'être comme ça.
0: C'était
1: une promotion. Hein. Donc voilà.
0: Parce qu'il donne un haut, quand ça sort.
1: Mais en fin de compte, moitié des sorties, tout le monde a aimé. Donc tout le monde attend le clip avec impatience.
0: Ouais.
1: Et finalement, ma façon, le morceau, le clip Rien que l'amour. Et quand Rien que l'amour, mais tout le monde l'a accroché rien que l'amour. Mais il connaît qu'on a déjà, on a déjà accroché sur la moitié. Donc ouais, donc du coup quand ça fait les affaires là, ça fait big bang là. Tchic tchic.
0: Non, trop fort. Tchic tchic boum boum.
1: Ah oui.
0: Nous ici à l'émission de radio, je suppose bien, voilà. Hein. Et bon, quand on est moon comme ça en face de vous, on va demander si c'est un ovni ça non. Mais bon, t'es ça en tout cas les.
1: Mais
0: on...
1: pas un ovni.
0: Oh, ouais, oui, mais connais-moi ça. C'est ça, en tout cas, en interview depuis ce matin avec nous. En tout cas, il fait plaisir et qu'il explique un petit peu son bon morceau.
1: Ouais.
0: Nous, on a une note pour écouter?
1: Ouais, ben, envoyez pour mon. Ça, c'est un morceau, mais qu'est-ce qu'il y a, Eric,
0: ça? C'est pour de maman?
1: C'est pour ma maman et c'est Eric Sakoulias qui a écrit le morceau.
0: Ah, qui nous salue d'ailleurs.
1: Ouais.
0: Allez, nous écoutez, nous revient juste après. C'est bon?
1: Tu reggae, ça?
0: Ah ouais?
1: Ah oui, reggae.
0: Bon, explique à nous pourquoi on reggae.
1: Envoyez.
0: Allez, parti.

0: On voit qui c'est aidé.
1: Oui, mais voit qui c'est.
0: Ah, on voit qui c'est aidé alors.
1: Salut DJ Prod, comment il est?
0: Ah, là, il y a compris qui c'est aidé, DJ Prod.
1: Il vient comprendre qui c'est aidé.
0: Là, rien que. Incroyable ça.
1: Non, mais ouais, comment il est? Il est là. Là, c'est d'un coup, moi, mais ça va toute petite là.
0: Ah ouais? À ce point, d'accord. En fait, DJ Prod, ce que m'a fait, c'est que ma. De là où veut ou pas, j'ai pu juste voir qui c'était et là, il a vu qui voulait se faire. Ah là, au moins qu'ils sortent là, le mystère est.
1: Le résolu.
0: Ah ouais.
1: Ah, très résolu.
0: Il est impressionné même là d'un coup.
1: Ouais, bien, c'est vrai. Regarde, tu
0: coules. Ouais, regarde.
1: Mais moi qui s'est aidé, mais moi qui s'est aidé. Eh ben, il y a un champ de non-Facebook en fait, c'est pour ça, ça.
0: Oh, après, on connaît. Bon, alors, on revient sur le morceau. Le morceau est sorti en 2017. Tu peux regarder, c'est ça?
1: Ouais, c'était sur mon album, son premier album.
0: D'accord. Et là, une petite reprise reggae.
1: Une petite reggae.
0: C'est l'idée ou l'idée de Sabouillaz?
1: Non, pas du tout. C'est une chanson que m'a voulu dédier à ma maman.
0: Ouais.
1: Et Eric Zaman constaté, ben non, on fait un petit reggae, quoi. Mais dit, ben des bons.
0: Un petit reggae pour maman. C'est rare, ça.
1: Très, très rare. Ouais. Et m'avait un petit peu de doute parce que je ne pensais pas que tu pouvais chanter du reggae. Mais quand le Zaha fait la soirée, c'était bon. De Mounir, ça aussi.
0: Bah oui, c'est vrai.
1: Ah, en plus, les paroles, les vraies, c'est. Ma maman et moi, quand t'es petite,
0: d'accord.
1: Ma maman et moi n'avaient pas de bons rapports, en fait, donc voilà.
0: Ah, ouais.
1: Ah non, pas vraiment, c'était vraiment la guerre en ma maman.
0: Elle est encore là?
1: Et oui, elle est encore là, ben heureusement.
0: Là
1: et aujourd'hui, nous, les inséparables.
0: Eh ben voilà.
1: Inséparables.
0: Comme quoi, des fois, le temps, il sert. Hein.
1: Exactement. Ou Sami, ça va, nous donner toujours bien pareil.
0: Il n'est pas là aujourd'hui, non?
1: Non, mais à soi, oui.
0: Ah ouais, c'est pas
1: longtemps. Ah oui, c'est ça, on a comme mignon, donc du coup, il sera bien pareil. Maman, il y a une petite photo, on va y boire après. Au revoir. Bah oui, maman et moi, on est séparés maintenant.
0: Donc, tu vas au partout comme ça?
1: Beaucoup.
0: Il sert au point d'artiste d'avoir le soutien de la famille comme ça?
1: Énormément.
0: Quelle raison?
1: Ben, parce qu'au départ, comme disait, on avait beaucoup de problèmes familiaux. Donc
0: ouais.
1: Voilà, donc ma, tu sépares moi de ma famille pendant ma couple pendant 3 ans.
0: Ah ouais?
1: Ouais, pendant 3 ans, ma tombe le dos à ma famille.
0: Carrément.
1: M'a voulu, ah ouais, ma maman et mon papa.
0: Ouais.
1: Et jusqu'au jour où on m'a compris que on peut pas envoyer de maman, on peut pas envoyer de papa.
0: Ah ouais.
1: Aux enfants.
0: C'est bien.
1: On a ses parents.
0: Au moins là pour conscience.
1: Voilà, donc du coup.
0: Fais un coucou. Hein.
1: Maman, je t'aime.
0: C'est beau.
1: Ah non, ma maman, oui. Ben oui. Après, bon, voilà, ben, du coup, ma maman et moi, on est venus ensemble, mais on est inséparables, comme pas possible. Les connaît où ça, mais ça va. Les commentent, les clips, ils sont liés, promis pour garder. Les laissent commenter dessous le clip. Les partagent sur les réseaux.
0: Maman, les réseaux sociaux.
1: Et oui, et figure-toi que c'était informe, ils t'aiment pas réseaux sociaux. Maman, ça qui a 50 ans cette année.
0: C'est bien, les jeunes mamans.
1: Jeune maman, elle t'aime pas réseaux sociaux, mais juste pour faire plaisir à moi. Il a mis les réseaux sociaux et maintenant
0: c'est
1: il
0: bien,
1: partage.
0: C'est bien.
1: Donc voilà.
0: Premier fan.
1: Et d'ailleurs, dans le clip pour Momon, ma maman est dedans.
0: Ah, les clippés, ça alors?
1: Oui, et clippés aussi.
0: D'accord.
1: Clippés sur YouTube, retrouvés pour Momon et dedans à ma maman.
0: D'accord. Compliqué, toi, dans les clips? Enfin, moi, je ne connais pas. Hein. Je me pose toujours la question parce que.
1: Avec une tête comme moi?
0: Voilà, c'est ça. C'est juste ça, quand il dit non, on n'est pas bon et on rit comme ça.
1: Alors,
0: il pense que, ouais. Il ne doit pas tenir sérieux. Ouais.
1: Non, mais gagne pas. Moi, il faut me rigoler, il faut me donner la joie. C'est n'importe quoi.
0: Il est trop carré, pas bon.
1: Tu n'aimes pas que trop carré. Dans la vie, il faut être peace and love. Il y a des choses qu'il faut être sérieux.
0: Non, mais là, c'est pas peace and love, mais mesure que il faut tenir une feuille de route. Hein, juste tout ça.
1: Non.
0: Gagne pas.
1: Non. Il faut mieux faire avec l'émotion, il faut mieux faire avec le cœur.
0: Oh, d'accord. Mais ça se travaille avec vous. Bon courage.
1: Future crew.
0: Ah ouais?
1: Ouais!
0: D'accord, mais salut à Zot aussi.
1: Tous mes clips d'ailleurs,
0: ah ouais,
1: avec gros big up. Ouais, c'est eux qui réalisent tous mes clips. Puis je suis un gros Iconix.
0: Les compliqués avec Zot?
1: Non, ben elle est super simple.
0: Parce qu'elle est habituée, mais la première fois par exemple. Combien de clips? Ben elle a tourné pour.
1: Alors, il y en a 9 clips sur YouTube et il y en a 8. Il y en a 8 morceaux, c'est Future Crew l'a fait. Il n'y en a rien qu'un seul, a été réalisé par Lucas.
0: D'accord.
1: M'a jamais échangé de personne, toujours bien bossé avec Future Crew.
0: Ouais.
1: Et là, Future Crew, en partenariat avec Nick Prod, à qui me fait un gros big up, ce sera ma première fois. D'ailleurs, le clip moitié sera fait avec Nick Prod.
0: D'accord.
1: Donc voilà, ce sera une première pour moi. Par contre, là, ça va être un peu chaud pour moi, par contre.
0: Pourquoi?
1: Parce que m'a jamais bossé avec lui et m'y connaît sa façon de travailler. Donc,
0: professionnel.
1: Voilà, très professionnel,
0: on
1: très carré.
0: On craint un petit peu, là, justement, que les carrés.
1: Ben, on fait comment trop peu que mon bon délire, il fait. Voilà.
0: Ouais, mais après, il pense que si vous dit et que l'y connaît une personnalité, après.
1: Oui, l'y connaît une personnalité, c'est pour ça qu'il dit film en moi la première fois, quand même. Ouais.
0: Que ça va nous péter là. Hein?
1: Non, mais Nicole, madame une première. Allez, en tout cas, big up, Nick Prod, pour ton prochain produit que tu vas faire pour moi. En tout cas, merci beaucoup.
0: Voilà. Et est-ce que t'as là ma pause, la première scène, c'était compliqué, mais le premier clip, on rappelle un petit peu, ou ça a été dédouané par exemple?
1: Mon premier clip, c'était Valer mon sentiment. Oui, c'était en Ville-Saint-Denis. Et est-ce que t'es compliqué? Oui, parce qu'ils ne t'attendent pas à avoir autant de prises pour 3 minutes de chansons.
0: Ouais.
1: Ah oui, t'es, franchement.
0: T'es long.
1: T'es long.
0: La journée.
1: La pendant, non, c'était pas la journée, la pendant 3 jours. Ouais, 3 jours.
0: Et là, il faut t'habiller pareil.
1: Habillé pareil, coiffé pareil, maquillé pareil. Et
0: même endroit. Moins,
1: même endroit. Mettre le même t-shirt 3 jours d'affilée, avec dire.
0: Et pas rien à lui détail, mais je dis, oh, voilà. Voilà. Donc, c'était. Mais tu es en Ville-Saint-Denis ?
1: En Ville-Saint-Denis.
0: Mais de monde y passe, non ?
1: C'était un dimanche, donc la ville était fermée.
0: Un peu moins de monde.
1: Voilà. Mais le pire, c'est pas ça, c'est que quand on tourne en Ville-Saint-Denis, là, il faut pas où on voit les marques, les enseignes.
0: Ah ouais.
1: Donc du coup, il fallait recommencer.
0: En fait, où la douane nous chasse sur Maréchal Leclerc.
1: En plus, la rue piétonne, là.
0: Maréchal Leclerc,
1: voilà,
0: c'est ça.
1: Voilà.
0: Donc en fait, il pense que. Bah, pourquoi vu le clip, il pense que l'a dû filmer. Tu dois voir loin derrière.
1: Exactement. Donc fallait
0: comme ça qu'il voit pas.
1: Exactement, la flotte un peu derrière.
0: Ouais.
1: Et pour bien voir un mot au milieu, quoi. Donc voilà.
0: Et bien, donc, veut dire que presque il tourne à haut de. Enfin, il tourne à haut, il filme à haut de face, quoi.
1: Exactement.
0: Il gagne pas tout année parce que.
1: Non.
0: D'accord.
1: Et le pire, c'est que comme c'était mon premier clip, tu connais pas comment t'es fallu faire. Donc du coup et le gars de la Vichimano s'appelle Lucas, d'ailleurs on fait un gros big up Lucas.
0: C'est allez, big up depuis ce matin.
1: C'est
0: bon,
1: c'est celui qui réalise les clips de Kifazor.
0: Ah
1: voilà,
0: arrête pas la moyenne de Kifazor.
1: Non mais
0: Lucas c'est que parce que là il est content, il
1: après ouf un peu, c'était poli là. Donc du coup voilà quoi, et l'été compliqué parce que Lucas il est un petit peu timide, mais et du coup
0: et comme où il est pas timide,
1: ouais t'es dur.
0: Ah ouais?
1: T'es très dur.
0: Non, moi, il doit faire un bon dieu, ça. Il n'est pas timide, là, t'es timide.
1: Oui, mais comme il rit pas.
0: Ah, bah oui, dans son trip, on va dire.
1: Voilà. Mmh. Ouais.
0: Il est toujours sérieux.
1: Toujours sérieux.
0: Donc, le prochain coup, ça fait, ça va être comme ça, là, mais il pense peut-être, non?
1: Il connaît pas, hein?
0: Mais moi, ça, là, mais il ne pense pas.
1: Mais connaît...
0: L'expérience, c'est une rentrée.
1: Depuis. Oui, voilà. L'expérience, c'est une déclaration.

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1: Bonjour à tous, les programmes télé, la télévision pour ce soir mardi. On débute avec la chaîne TF1 qui nous propose ce soir le film de Marvel, diffusé dès 21h10. À la même heure ce soir sur France 2, rendez-vous avec le magazine Rendez-vous en Terre Inconnue. Sur France 3, la série OPJ, diffusée dès 21h10. Sur la chaîne France 5, le film La Grande Évasion, diffusé dès 21h. Sur la chaîne M6 ce soir, place au magazine Zone Interdite sur tourisme, pollution, menace sur les perles de la Méditerranée. Sur la chaîne TMC, rendez-vous avec le magazine 90 Enquête à partir de 21h25. Et enfin, pour terminer, rendez-vous par exemple ce soir sur la chaîne TF1 Série Film avec la série Balthazar dès 21h10. Avec tout ça, bonne soirée télé.
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1: Bonjour, football deux jours après sa blessure au genou gauche lors d'un match de préparation face à Everton. Olivier Giroud a passé des examens rassurants. L'attaquant du LOSC, qui fêtera bientôt ses 40 ans, va reprendre l'entraînement ce mardi. Le champion du monde 2018 devrait être disponible pour le déplacement à Angers ce dimanche à 15h lors de la première journée de la saison en Ligue 1. L'Euro de Cécifoot a parfaitement débuté pour l'équipe de France. Les Bleus ont battu l'Angleterre lundi sur la marque de 4-1. Le capitaine Frédéric Villeroux s'est offert un quadruplé. Ligue 1, Strasbourg vient de boucler la venue de sa 11e recrue de ce mercato estival. Le club alsacien a signé en effet un renfort offensif en la personne de Jacobo Ortega. L'attaquant de 20 ans arrive de la réserve du Real Madrid, vainqueur de la Youth League la saison passée avec les jeunes madrilènes. Il s'engage pour 5 ans avec un transfert d'environ 10 millions d'euros. Tennis, Diane Paris a fini par avoir le dernier mot hier dans un duel franco-français au 3e tour du tournoi WTA 1000 de Cincinnati. La 66e joueuse mondiale est venue à bout de Loïse Boisson, 4-6, 6-4, 6-3 en 2h42. Sa prochaine adversaire sera un gros morceau en la personne d'Iga Swiatek. Tennis toujours de retour à Turin après son forfait à Cincinnati en raison d'un genou droit douloureux. Afin d'y passer des examens, Jannik Sinner ne prendra part à l'US Open que s'il est au maximum de ses capacités. De son côté, absent depuis le mois d'avril dernier et son forfait avant son 8e de finale à Barcelone, Carlos Alcaraz devrait prendre une décision quant à sa présence à Flushing Meadows dans le courant de la semaine. C'est la fin de ce Flash Sport. Une très bonne journée à notre écoute.
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1: Bonjour, pour la première fois depuis la fin juillet, plus aucun département n'est placé en vigilance orange canicule depuis 6h ce matin. Les températures seront en nette baisse à partir de jeudi, selon Météo France. L'Association pour la protection des animaux sauvages, l'ASPA, se sollicite par courrier recommandé les préfets de 44 départements de France hexagonale pour exiger la suspension de toute activité de chasse dans les territoires gravement touchés par des incendies, des canicules à répétition et une sécheresse historique. L'association demande également le report de l'ouverture de la chasse prévue en septembre, autant que la situation climatique reste critique. L'ASPA rappelle que cette demande intervient alors que la pétition citoyenne Pas de fusil sur les cendres a récolté plus de 440 000 signatures sur le site change.org. Une consultation citoyenne a été lancée pour réfléchir au vieillissement de la population. Jusqu'au 20 septembre, les Français sont invités à répondre à un questionnaire en ligne sur leur vision du vieillissement. L'objectif est d'anticiper une transition démographique car la France va compter de plus en plus de seniors. En 2030, un Français sur quatre aura en effet plus de 60 ans. En 2050, ce sera 1 sur 3. Pour répondre à ces nouveaux besoins, 200 000 professionnels supplémentaires devront être recrutés dans les 25 prochaines années. Le questionnaire est anonyme et disponible sur la plateforme gouvernementale agora.gouv.fr. Agora.gouv.fr. Répondre aux 15 questions prend environ 5 minutes. La guerre en Ukraine s'intensifie. Le maire de Moscou a affirmé que 620 drones ont été lancés vers la capitale russe dans la nuit, tandis que 10 personnes sont mortes dans le nord-est de l'Ukraine dans une frappe russe. C'est la fin de ce flash. Une très bonne journée à notre écoute.
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2: Bonjour, la rétro sport de la semaine, football l'AC Ajaccio, monument du football corse, a déposé le bilan. Le club n'a pas survécu à une situation financière devenue intenable. Avec plus de 13 millions d'euros de dettes et l'absence de repreneurs, la liquidation judiciaire a été actée, mettant fin à 27 ans de professionnalisme. Ce dépôt de bilan va entraîner la suppression de 180 emplois. Le centre de formation est également contraint de fermer ses portes. Tennis, le tirage au sort du tableau masculin de l'US Open a été effectué jeudi en fin de journée. Il a réservé de belles surprises puisque Carlos Alcaraz et Novak Djokovic sont dans la même partie de tableau, tout comme Daniil Medvedev qui affrontera Benjamin Bonzi. Comme ce dernier, les Bleus n'ont pas été très chanceux. Meilleur français Hugo Humbert affrontera l'Australien Adam Walton, 82e, tandis que Giovanni Pecci-Pericard, 39e mondial, sera opposé à un autre cador, l'Italien Lorenzo Musetti, 10e. Présent également à New York, Gaël Monfils, 50e mondial, croisera le fer avec le Russe Roman Siafouline, 90e, alors que Quentin Ali, 70e, débutera contre David Goffin, 68e. Alexandre Muller aura également une partie difficile à jouer contre Stefanos Tsitsipas, tête de série numéro 26. Eurobasket, la 42e édition du championnat d'Europe, va se dérouler du 27 août au 14 septembre dans pas moins de 4 pays et 4 villes différents. La Lettonie, Riga, Chypre, Limassol, la Finlande, Tampere et la Pologne, Katowice. C'est à Riga que se déroulera l'intégralité du tableau final à partir des 8e rencontres. 4 groupes de 6 équipes pour le premier tour, puis les 4 premiers de chaque poule verront les 8e de finale. Les vice-champions olympiques français qui sont dans le groupe D sont leurs stars Victor Wembanyama et Rudy Gobert sont favoris pour figurer sur le podium. Cyclisme, opéré de la cheville mardi à Lyon suite à sa blessure subie à la fin du Tour de France, Kevin Vauquelin pourra mettre un terme à sa saison. Sa présence aux championnats du monde sur route au Rwanda du 21 au 28 septembre paraît plus que compromise, comme pour les championnats d'Europe du 1er au 5 octobre qui seront disputés en Ardèche et dans la Drôme. Volée face à Porto Rico, les Françaises ont réussi leur entrée dans le mondial vendredi, une compétition qu'elles n'ont plus disputée depuis 51 ans. Elles se sont imposées face à leurs adversaires 25-22, 25-18, 21-25, 25-14 et prennent déjà une option pour la qualification au prochain rendez-vous avec les Brésiliennes ce dimanche, toujours à Chiang Mai en Thaïlande. C'est la fin de cette rétro sport. Une très bonne journée à notre écoute.

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0: victime de ces affaires. Des fois, Daniel, il fête son anniversaire aujourd'hui aussi. Il demande pas, ils sont lases, hein. Bon anniversaire, Daniel.
1: Merci pour le cadeau d'anniversaire. Merci, Bastia.
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